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0: Bonjour à toutes et à tous, Nathalie Servet avec vous pour ces informations. Des incidents tard encore hier soir autour de la gare centrale à Bruxelles. Plusieurs centaines de jeunes sont venus manifester contre les mesures d'économie dans l'enseignement. Certains d'entre eux ont mis le feu à du mobilier urbain, des poubelles, des trottinettes et des voitures en stationnement. La police a sorti les gros moyens pour les disperser, gaz lacrymogène et autopompe. Elle a procédé à une centaine d'interpellations et une dizaine d'arrestations judiciaires. Le Conseil des ministres a approuvé hier le plan de transport de la SNCB pour la période fin 2026-2029. À partir de décembre de cette année, des trains supplémentaires circuleront entre différentes villes en semaine et le week-end. L'offre S dans et autour de Bruxelles, Anvers, Liège et Charleroi sera également élargie, avec notamment plus de trains tard le soir et le week-end depuis et vers Bruxelles. Il y aura aussi plus de trains pour se rendre à l'aéroport de Zaventem. Les excuses du ministre français de la Justice hier soir à la famille de la jeune Liana, 11 ans. L'institution judiciaire n'a pas su la protéger, a déploré Gérald Darmanin. Le garde des Sceaux français a reconnu qu'il y avait eu des failles dans le suivi des plaintes déposées contre le principal suspect déjà soupçonné de viol et de violences sexuelles sur des mineurs. L'autopsie a confirmé hier soir que le corps retrouvé dans un site agricole du Gers était bien celui de Liana, une collégienne de 11 ans disparue le 29 mai à Florence. Les forces russes ont intercepté cette nuit 25 drones dans la région autour de Saint-Pétersbourg, ville russe où se déroule un important forum d'investissement jusqu'à ce soir. Et puis au Moyen-Orient, des explosions retentissent ce matin près de l'aéroport de Koweït ainsi qu'à Bahreïn. Les gardiens de la révolution iranienne ont affirmé avoir frappé des bases ennemies dans la région après des bombardements américains sur des installations de radars en Iran. En football, les Red Flames se sont imposés 6-0 face au Luxembourg hier soir dans le cadre des qualifications pour la Coupe du Monde 2027. Les joueuses belges devaient marquer beaucoup face aux petits poussés de leur groupe pour refaire leur retard de différence de but sur l'Écosse, face à laquelle elles ont partagé à deux reprises. Quatre jours après la victoire 0-2 en Croatie, les Diables Rouges disputent leur deuxième et dernier match de préparation pour la Coupe du Monde avec la réception de la Tunisie à 15h au Stade Roi Baudouin, Bruxelles. L'occasion pour Rudy Garcia d'effectuer une dernière revue d'effectifs avant de s'envoler lundi vers Seattle, leur camp de base aux États-Unis. Enfin, Roland Garros se place à la finale dame aujourd'hui. La Russe Mira Andreeva sera face à la surprise du tournoi, la Polonaise Maja Walińska. Ce sera à 15h et à suivre sur nos antennes. Fin de ces infos, très bon réveil.
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0: week-end, bienvenue sur Typique. On est le 6 juin aujourd'hui. Salut Vanessa.
1: Salut Mario, bonjour tout le monde, bienvenue. C'est le réveil de Typique week-end.
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0: Oh, ça va être bien, ça va être bien. Imagine Dragons pour démarrer cette émission dans un instant.
1: On va retrouver Gordo aussi dans la suite. Chanson qui permet de bien démarrer ce samedi matin.
0: On va jeter un œil à la météo aussi.
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0: C'est quoi le temps pour aujourd'hui, tiens?
1: Oh, c'est un peu les quatre saisons. Franchement, là, on y est un petit peu. Le ciel va être entre soleil et nuages. Plus nuageux, c'est vrai, si vous habitez au sud du pays. Et puis, on va retrouver évidemment des averses qui vont arroser l'entièreté de la Belgique, depuis la côte jusqu'en Ardennes, tout au long de la journée. Des températures un petit peu trop fraîches pour la saison. 18 degrés à la côte, 18 degrés à Bruxelles aussi. Et 15 à 18 degrés ailleurs. On prend un bon pull et une bonne veste imperméable.
0: J'aime pas. On la refait avec autre chose?
1: J'aimerais bien, mais malheureusement, j'ai pas grand chose à proposer.
0: Bon, allez, ça nous empêchera pas évidemment de passer un bon week-end avec vous. Avec Imagine Dragons aussi dans un instant, avec Sabrina Carpenter, tiens.
1: Ouais, elle arrive là tout de suite pour démarrer cette heure. Voici Moonchild sur Typique.

0: 7h07. Est-ce qu'on passe un bon début de samedi là?
1: Je pense qu'il démarre bien.
0: Ah oui. Et il va bien continuer avec les Fugees. C'est le souvenir qui arrive dans les prochaines secondes sur Tipeee.
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1: Bonjour.
0: Bonjour, j'espère que vous allez bien, que vous êtes en forme ce matin. Comment s'est passée la nuit?
1: Ouais, mais dites-nous sur le WhatsApp 0471 200 300. La nuit et puis le réveil. Moi la nuit ça a été,
0: oui,
1: j'ai mon chat. Je ne sais pas ce qui se passe, est-ce que c'est... Il y a une pleine lune, je n'en sais rien. Hier toute la journée, mais elle m'a énervée. Elle ne me faisait que me mordre, m'attaquer avec ses griffes, ses dents toutes pointues. Non mais franchement, une fois, deux fois, trois fois, ça a été toute la journée. Elle m'a saoulée, vraiment, je l'adore. Mais là vraiment, elle m'a saoulée.
0: Mais qu'est-ce que tu lui as fait?
1: Mais rien, rien. Je lui faisais des bisous comme d'habitude, des câlins, et elle se retournait, elle me mordait.
0: Elle a peut-être besoin de son espace.
1: Oui, bah écoute, les autres jours, elle a pas besoin de son espace. Hein. Et puis même, c'est moi sa maman, c'est moi qui choisis. Hein.
0: D'accord.
1: Dans tous les cas, cette nuit, elle a été beaucoup plus gentille, et là, franchement, ça a fait du bien.
0: Parfait. Tout est rentré dans l'ordre.
1: Pour l'instant, je vous dirai demain si ça a été ou pas aujourd'hui, mais aujourd'hui, enfin cette nuit, ça allait.
0: Parfait. Et vous, comment ça va de l'autre côté de la radio? 7h08. Pourquoi on est sorti du lit très tôt ce matin? Tiens, samedi matin comme ça, est-ce que c'est pour le boulot? Est-ce que c'est pour toute autre chose?
1: Vous nous dites ça sur le WhatsApp 0471 200 300, c'est totalement gratuit.
0: Voici Gordo.

0: 7h15 sur Typique, on va se faire plaisir avec Sienna Spiro qui arrive.
1: Ça, c'est une nouveauté dans la playlist de Typique. Et puis, on passe la matinée avec vous. C'est notamment le cas sur le WhatsApp 0471 200 300.
0: Avec vos messages qui arrivent, on vous pose la question de savoir pourquoi ce matin vous êtes déjà sorti du lit très tôt. Est-ce que c'est parce qu'il y avait du boulot?
1: Ouais, est-ce que c'est parce que vous êtes en route pour le sport ou peut-être que vous êtes déjà en train de faire du sport? Est-ce que ce sont les animaux de compagnie qui vous ont réveillé? Les enfants, vous nous dites tout ça sur le WhatsApp. C'est gratuit, 0471 200 300.
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0: 7h23, bienvenue si vous venez d'ouvrir les yeux, vous branchez sur Typique évidemment, on est avec vous, on vous accompagne ce matin comme tous les week-ends.
1: Oui, vous êtes déjà présents notamment sur le WhatsApp 0471 200 300, on vous pose la question de savoir comment ça va ce matin, pourquoi vous vous êtes réveillé si tôt. Pour Dominique, c'est une toute petite nuit à 3h30, elle faisait un tout petit peu de ménage.
0: Ah oui. Bah, quelle belle activité à 3h30 du mat, pourquoi pas.
1: Au moins c'est fait.
0: Passe une belle journée, Dominique. Il y a le message de Romu aussi qui nous dit « Hello la team, sur la route du retour après une nuit de boulot, belle journée à vous ». Bah oui, on pense évidemment à tous ceux qui ont bossé cette nuit, qui sont sur leur retour à la maison peut-être ce matin. Courage.
1: Oui, et puis on a parfois des débuts de journée qui sont un petit peu plus sportifs, si je peux dire ça comme ça. On a un message de David qui dit « Pour moi perso, je prépare les 8 heures moto de spa, super journée en démarrage ». Mais là, ça démarre très fort.
0: Oui, il y en a beaucoup qui profite du samedi, du dimanche matin comme ça pour faire du sport. Je ne comprends pas, mais bravo.
1: Ouais, bah oui, et puis tout un tas d'activités aussi. Vous nous dites tout ça sur le WhatsApp 0471 200 300. Pourquoi est-ce que vous vous êtes réveillé si tôt?
0: Il y aura du souvenir dans un instant, les Black Eyed Peas en playlist sur Typique, BTS aussi, ce sera après Stromae. Voici Santé sur Typique, 7h25.
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0: 7h34, bon week-end, bon début de journée, on est samedi aujourd'hui.
1: Bonjour.
0: Bonjour, on espère que vous allez bien, que vous êtes en forme ce matin, que la nuit s'est bien passée, qu'on démarre bien finalement ce week-end.
1: Ouais, un week-end qui démarre avec du boulot peut-être de votre côté. 0471 200 300, c'est le numéro gratuit du WhatsApp. On a un message de Chris qui nous dit debout à 5h30 pour prendre le volant à 6h40. À mon avis, la journée va être longue pour toi, Chris.
0: Il y a des gros programmes, hein. Évidemment, Bernard qui envoie son message en disant qu'il prépare ses repas pour la fête des voisins demain. Bah, éclaire-toi bien, Bernard.
1: Ah ouais, la fête des voisins, c'est toujours trop cool. Je faisais souvent ça quand j'habitais encore chez mes parents. J'avoue que là, maintenant que j'habite chez moi, je ne sais même pas si mes voisins organisent quelque chose ou pas. Mais c'est vrai que c'était toujours très très cool. Et puis, il y a d'autres choses qui sont très cool, comme par exemple certains ou certaines petites chanceux et chanceuses qui partent en vacances. Ouais. Marine nous dit on s'est levé tôt parce que c'est direction l'aéroport pour une petite semaine en Espagne.
0: Ah mais profitez-en bien. Il y a Chris aussi qui s'est levé bientôt ce matin. Direction le boulot à 6h40. Ça pique, hein. Ça pique un peu. Allez, pour vous accompagner pendant toutes vos activités ce week-end, Louisa qui arrive avec Jetlag dans un instant.
1: Et elle n'est pas seule, juste avant, vous allez chanter. On va retrouver Ray avec Ray's My Husband.
0: Il y aura on va devoir vous parler absolument de ce film dessin animé qui sort bientôt, c'est Toy Story.
1: Ouais, on a quelques petites infos assez croustillantes, je pense que ça va vous plaire.
0: Restez bien là, vous êtes sur Tipeee ce matin.
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0: On va écouter Somber dans un instant sur Typique, 7h42 minutes. Est-ce que vous vous souvenez de Toy Story?
1: Mais évidemment que oui, ça marque notre enfance. Et en plus, surtout, il y a un nouveau volet qui va sortir, le Toy Story 5.
0: Exactement, et ce nouveau Pixar a son petit lot de célébrités. On sait que Bad Bunny va doubler une part de pizza qui parle. C'est lui qui va prêter sa voix, justement. Et on vient d'apprendre que Taylor Swift va aussi jouer un rôle dans ce nouveau volet de Toy Story, parce qu'elle a signé une des chansons de la BO. C'est celle-là.
1: Chanson qui s'appelle I Knew It, I Knew You. Et ça a été écrit spécialement pour Jessie. Vous voyez qui c'est, Jessie?
0: Oui.
1: C'est la cowgirl dans Toy Story. Et justement, Taylor Swift, elle explique que elle est très très fan de Toy Story, et ce depuis l'enfance. Et donc voilà, elle a composé cette chanson juste après avoir découvert les premières images du film.
0: Je sais pas ce que vous en pensez, mais ce morceau, il sonne très country comme ça.
1: Ah oui.
0: Ça me rappelle un peu ce que Taylor Swift faisait à ses débuts, quand on l'a remarqué.
1: Mais c'est vrai qu'au début, oui, elle faisait beaucoup de country, puis ça a un peu plus tourné vers la pop. Dans tous les cas, Toy Story 5, c'est pour le 19 juin prochain. Ça se rapproche dans une dizaine de jours. Et cette fois, on va voir évidemment Woody, Buzz l'éclair et tous les amis qui vont affronter un nouveau méchant. Et ce méchant, c'est la technologie. J'ai hâte de voir ce que ça va donner, les écrans, la technologie, face à Buzz l'éclair et toute la bande.
0: Ça vous plairait qu'on écoute ce Taylor Swift?
1: Oh bah oui, évidemment.

0: l'écoute de Typique. Vous avez bien fait de vous brancher. On vous accompagne tout au long de la matinée. Et surtout, dans la suite, on va retrouver Teddy Bear.
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2: 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Et puis Alesso, One Republic aussi. Ce sera If I Lose Myself sur Typique. Belle matinée.
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0: On démarre une nouvelle heure sur Typique. Très belle matinée. Lewis Capaldi sera avec nous dans un instant.
1: Les Belges, Peggy aussi dans la suite.
0: Avec Maël, on écoutera Mirror dans un instant sur Typique. Bonjour tout le monde, bon samedi, nous sommes le 6 juin aujourd'hui. Salut Vanessa.
1: Salut Mario, bonjour tout le monde, bienvenue. C'est le réveil de Typique, week-end, installez-vous. 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
0: On jette un œil à la météo ce matin aussi.
1: Oui, bah aujourd'hui on aura un petit peu de tout. Hein. Prenez une veste imperméable, des bottes en caoutchouc et puis de temps en temps n'hésitez pas à enlever la veste quand il y aura un rayon de soleil parce qu'on aura vraiment de tout. Du soleil peut-être un peu plus en matinée qu'en après-midi. Un temps plus chargé sur le sud du pays et puis surtout des averses qui vont arriver par la côte, qui vont s'évacuer par l'Ardenne. Des températures avoisinant les 15 à 18 degrés un petit peu partout sur le pays. Bref, je l'ai dit, on doit être prévoyant pour la journée.
0: On va faire un petit débat dans un instant sur Typique comme tous les week-ends. Petit pour ou contre qui va arriver. Puisque Vanessa et moi, on est rarement d'accord sur ces sujets-là, on aura besoin de vous.
1: Ouais, exactement. Je suis allée en concert hier et je me suis posé une question et j'ai besoin qu'on clarifie la situation tous ensemble.
0: Eh bien, on clarifie ça dans un instant. Ne t'inquiète pas. Lewis Capaldi pour la suite, ce sera après Kaigo. Voici Save My Love sur Typique. Bon week-end.

0: 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La suite sur Topic avec Skip the Use, avec Puggy aussi.
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0: Vanessa est allée voir un concert hier soir.
2: Ouais, je suis allée voir un concert d'une artiste que j'aime beaucoup, que j'ai écouté beaucoup dans les années 2000. Et c'est vrai que je connaissais quelques petites chansons par-ci, par-là, mais je me suis rendu compte que je suis allée au concert, en fait, sans avoir étudié les paroles en avance.
0: Ah, c'était qui?
2: C'était Amel Bent.
0: Ah oui.
2: Pour le coup. Okay. Et oui, j'ai pas écouté ses derniers albums, j'ai pas appris entre guillemets les paroles, chose que je fais d'habitude. Et c'est vrai que je me suis posé la question, est-ce que ça a vraiment changé quelque chose à l'expérience que j'ai vécue? Oui et non. Et du coup, je me pose la question de savoir si vous êtes pour ou contre finalement apprendre les paroles de chansons avant d'aller à un concert.
0: T'imagines si tu dois apprendre toutes les paroles de chansons?
2: Bah non, en général, je le fais.
0: Ah ouais?
2: Alors, en général, je le fais, mais il y a eu quelques concerts, comme celui d'Orelsan, par exemple, il y a plusieurs années, où je suis allée au concert, et à l'époque, je ne connaissais pas encore très bien, je le connaissais de nom, mais je connaissais pas sa musique. Je suis ressortie de là, j'étais fan.
0: Ah ouais?
2: J'étais fan, j'ai pas arrêté d'écouter ses albums en boucle après ça. D'accord. Et il y a eu plusieurs concerts comme ça, où j'allais voir sans vraiment avoir prêté attention à ce que les artistes avaient fait. Mm-hmm. Et une fois au concert, je me suis dit, en fait, l'artiste est incroyable et je vais écouter ses musiques et j'ai passé un super moment et j'ai envie de continuer et que ça dure encore un petit peu mais de temps à autre.
0: C'est vrai qu'en général, t'as deux teams. T'as ceux qui sont hyper fans et qui connaissent de toute façon toutes les paroles de chansons, incollables là-dessus. Et puis t'as ceux qui connaissent les chansons qui passent beaucoup en radio, celles que tout le monde connaît finalement. Moi, en général, c'est mon cas. Je t'avoue que je me casse pas la tête à me dire, tiens, j'ai étudié tous les albums pour pouvoir connaître toutes les paroles au concert.
2: Écoute, quoi. Même pas. Même, allez, si c'est pas étudier les paroles, juste écouter l'album. Le dernier ou quoi? Non,
0: j'y vais comme ça.
2: Ah ouais? Moi non, quand même. En général, je le fais. Donc moi, j'avoue que je suis plutôt pour, de base, apprendre les paroles avant d'aller à un concert.
0: Après, oui, ça te permet de chanter toutes les chansons.
2: Et c'est ça, voilà. C'est trop chouette. Ça fait un énorme karaoké avec toute la salle. J'avoue que quand tu connais pas les paroles et que t'as tout le monde qui chante autour de toi, tu te dis c'est un peu tristoun par moment, tu vois.
0: Okay.
2: T'as pas ça?
0: Sinon, tu fais aller tes lèvres simplement et
2: ouais,
0: on va dire tiens, pareil. Vanessa, elle connaît pas.
2: Non, ouais, c'est pas pareil.
0: 0471 200 300, du coup, comment vous faites-vous quand vous allez à un concert? Est-ce que vous révisez toutes les paroles ou bien pas du tout, vous allez à l'arrache comme ça?
2: Et est-ce que ça vous arrive aussi d'aller à des concerts d'artistes que vous ne connaissez pas plus que ça et vous les découvrez sur scène?
0: Ouais, c'est bien aussi ça.
2: Dites-nous sur le WhatsApp 0471 200 300, c'est gratuit. Si vous avez des anecdotes aussi, n'hésitez pas.

0: 8h15, sortie typique, passez tous un bon week-end. Merci d'être branché ce matin. On continuera à se faire plaisir, tiens, avec Pierre Demar qui arrive dans un instant.
1: Pierre Demar qui pense déjà très très tôt à nous. C'est le cas, c'est ce qu'il nous dit en tout cas, et il passera dans les prochaines minutes. Et puis vos réactions aussi au pour ou contre 0471 200 300. On vous demande ce matin si vous êtes pour ou contre apprendre les paroles de chansons et les paroles de tous les albums de vos artistes préférés avant d'aller à leur concert.
0: Allez-y sur le WhatsApp 0471 200 300, numéro qui est complètement gratuit. Camilla Cabello nous rejoindra aussi pour Shameless dans un instant. Sortie pique, bon week-end.
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0: 8h24 minutes, vous arrivez en plein débat. Si vous venez de vous brancher, on vous pose la question de savoir si vous êtes pour ou contre apprendre les paroles de chansons d'artistes préférés par cœur avant d'aller à un concert.
1: Le pour ou contre?
2: Parce qu'il y a deux teams, il y a ceux qui révisent comme s'ils passaient un examen limite, et puis bah, il y a ceux un peu comme moi qui arrivent les mains dans les poches et qui donnent tout sur le refrain.
0: Hein, ouais, et vous faites partie de soit l'une, soit l'autre sur le WhatsApp 0471 200 300. On a Florine qui nous dit réécouter l'album, oui, mais alors apprendre les paroles par cœur, pas forcément. Catherine nous dit, moi je suis Team Vanessa, quand je vais à un concert, je connais quelques chansons, voire toutes quand même. Je stream l'album ou alors j'achète les CD ou je fais les deux. Mais dans tous les cas, bah, Catherine, elle veut connaître toutes les chansons par cœur.
2: C'est du taf. Il y a Fred qui nous dit, je révise un peu pour profiter, puis s'il y a des nouvelles chansons qui viennent de sortir, bah, ce sera découverte. C'est vrai que c'est pas plus mal. Catherine aussi sur le WhatsApp qui était... qui a découvert le groupe Franz Ferdinand en concert grâce à des potes. Donc elle est allée au concert sans connaître la moindre parole et finalement bah, elle a kiffé. Comme quoi on n'est pas obligé de connaître toutes les paroles par cœur pour apprécier un concert.
0: Mais c'est sûr, mais après tu vois, je trouve que ça donne aussi un petit truc, ça fait monter la pression, l'excitation aussi avant le concert, de te dire bah, je sais pas, pendant une semaine, deux semaines avant, je sais pas, tu étudies les paroles, tu vois, je sais pas, moi je trouve que ça ajoute un petit truc.
2: Moi j'en connais une qui à un concert elle préfère être sur scène que dans le public.
0: Oh, ça y est, comme t'exagères, je vois pas de qui tu parles. Mais là, je vois pas du tout.
2: Bon, quoi qu'il arrive, on va tenter de vous faire chanter en chœur dans un instant, puisqu'il y a la battle qui va arriver.
0: Ouais, on vous a choisi deux très très bons morceaux issus des années 90 et 2000, et ce sera à vous de nous départager.

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0: Bon début de journée, merci d'être branché sur Typique. 8h33 minutes. Est-ce que vous savez ce qu'il va y avoir à 8h33 minutes ?
1: La bataille. On va sortir les gros muscles.
0: Battle année 90 2000, comme tous les week-ends évidemment. Battle à laquelle vous allez participer, puisque c'est vous qui allez départager les deux morceaux.
1: Yes, comme tous les week-ends, on vous propose un morceau issu des années 90 et 2000. Un morceau chacun, et c'est à vous de nous départager. 0471 200 300, c'est le numéro gratuit du WhatsApp de Typique.
0: J'ai déjà peur de te poser la question. Quel morceau as-tu choisi ce matin ?
1: Un morceau karaoké. Vous savez, moi, de grand matin, comme ça, j'aime bien chanter. De toute façon, il va pleuvoir. Foutu pour foutu, chantons. Et je vous propose un petit à Colonel Rayel.
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0: Ça y est, on l'arrêtera plus.
1: 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Oui, je continue ou je m'arrête ?
0: Non, ça va, c'est bon, on a compris. 0471 200 300, vous votez sur le WhatsApp de la radio, c'est gratuit.

0: Évidemment, pour écouter Colonel Rayel, vous envoyez Vanessa.
1: Mais tu vois, tu dis que je dois m'arrêter, mais je suis sûre que vous, là, derrière la radio, vous êtes en train de chanter. Peut-être que vous avez même augmenté un petit peu le volume, parce que cette chanson, c'est un karaoké d'office, on l'entend, on a envie de chanter.
0: Non mais, vous avez bien fait d'augmenter le volume pour entendre, bien entendre la chanson que moi, je vous propose ce matin. On est dans une battle de lovers.
1: Alors, j'aime bien.
0: Ouais.
1: Mais c'est pas la même vibe.
0: Tu m'as dit quoi, hors antenne? Oh, c'est bizarre. Complète ma phrase.
1: Quoi? Je sais pas ce que j'ai dit.
0: Cette voiture, je l'ai écoutée hier dans ma voiture à fond.
1: Oui, cette chanson, je l'ai écoutée hier. Oui, oui. C'est vrai. Mais c'est pas la même vibe. Tu vois, hier, j'ai écouté Colonel Rayel et j'ai chanté à plein poumon, tu vois.
0: Bon.
1: Alors que là-dessus, t'es en mode... Et là, qu'est-ce qu'on veut? On veut se réveiller.
0: Il y a des gens, je suis certain, qui connaissent les paroles de ce titre des Calling. 0471 200 300. Vous participez sur le WhatsApp de Tipeee, évidemment, pour écouter ce morceau. Vous envoyez Mario. D'accord.
1: Oui, si vous voulez écouter Colonel Rayel, n'hésitez pas. Et je vois déjà les messages qui affluent. Continuez, vous envoyez Vanessa à 0471 200 300.
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0: On va nous rejoindre dans un instant sur Typique.
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0: Et puis en ce début de week-end, on pourra se faire plaisir, on pourrait mettre à jour cette playlist avec un nouvel artiste qui vient de rentrer, découverte Typique, hein, elle s'appelle Slater.
2: Chanson que vous avez peut-être déjà entendue sur les réseaux sociaux, c'est assez viral en ce moment. Elle a 29 ans, elle est américaine. Elle est déjà à son troisième album et sur cet album, on retrouve ce morceau, ça s'appelle Dance. Et d'ailleurs, elle a fait une performance il y a quelques temps très très remarquée.
0: C'était à Coachella exactement. Et c'est à partir de là que tout s'est emballé pour elle évidemment. On lui souhaite une très belle carrière d'ailleurs.
2: Oui, en attendant, on va évidemment vous faire découvrir ce morceau à 8h45. C'est Slater avec Dance. Vous êtes à l'écoute de Typique. Bon début de journée.

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1: Quasiment 9h sur Typique. Très très bon samedi. On va écouter votre choix de battle. Ce sera juste après 9h. Mais avant ça, il faut voter évidemment.
2: Oui, 0471 200 300. C'est gratuit, c'est le numéro du WhatsApp de Typique. Numéro sur lequel vous votez pour mon morceau. Parce qu'il n'y a pas encore assez de votes. Alors il y en a et c'est déjà pas mal. Mais il en faut plus évidemment pour gagner. Je vous propose Colonel Rayel.
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2: Si vous voulez un morceau karaoké là, juste à 9h, n'hésitez pas à vous envoyer à Vanessa sur le WhatsApp 0471 200 300. Comme je disais, il y a des votes, mais il n'y en a juste pas assez, voilà, pour qu'on écoute Colonel Rayel pour l'instant. Donc n'hésitez pas, prenez votre téléphone.
1: Et puis si vous voulez un vrai morceau ce matin, eh bien vous votez pour les calling. Ça, c'est le morceau que je vous propose d'écouter à partir de 9h. Ah, on a changé de tête, Vanessa.
2: Ne dénigre pas comme ça mon morceau. Un vrai morceau, le tien.
1: Non, j'ai...
2: C'est un morceau différent.
1: Ouais, mais bien différent quand même.
2: Oui, mais différent, c'est tout.
1: D'accord. Bon, 0471 200 300, Colonel Rayel. Si vous voulez l'écouter, bah vous risquez péril, hein, vous envoyez Vanessa, oh, c'est vous qui choisissez. Par contre, si vous voulez écouter le groupe de calling, vous envoyez Mario sur le WhatsApp de la radio. 0471 200 300. C'est bon, j'ai dit ce qu'il fallait.
2: Oui, bah oui, je sais que vous avez aussi envie d'un petit karaoké, donc j'ai pas trop de doutes à vrai dire.
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0: Allez, belle matinée, merci d'avoir choisi Typique pour démarrer ce samedi. On démarre une nouvelle heure. Bonjour tout le monde, très bon samedi 6 juin aujourd'hui. Salut Vanessa.
1: Salut Mario, bonjour tout le monde, bienvenue. C'est le réveil de Typique, week-end, installez-vous. 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
0: Et c'est avec Alex Jermis qu'on démarre cette nouvelle heure dans un instant.
1: Ouais, je vois arriver Bébé Rexha aussi dans la suite. On écoutera son tout dernier morceau, c'est New Religion.
0: Mais avant ça, quel temps fera-t-il pour ce samedi?
1: Un temps à chanter sous la pluie, j'ai envie de dire. Si vous avez envie de chanter aujourd'hui, laissez-vous aller, parce que vraiment, il va quand même dracher, donc c'est pas grave. Avec des pluies qui vont traverser le pays, et elles arrivent depuis la côte jusqu'en Ardennes, un ciel plutôt couvert, peut-être un petit rayon de soleil si vous êtes chanceux près de chez vous, et des températures avoisinant les 15 à 18 degrés, un petit peu partout. Bref, on sort les vestes imperméables et les bottes en caoutchouc aujourd'hui.
0: Oh, je vous donne quand même une bonne nouvelle.
1: Vas-y, dis-nous.
0: Ce matin, il y aura du cadeau à gagner.
1: Oh oui, et d'accord, ça va faire plaisir.
0: Voilà, c'est pour vous récompenser évidemment d'être à chaque fois plus nombreux à être branchés sur Typique. Oshi, dans un instant, après DJ Licious, la voici.

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1: 9h07, merci d'avoir choisi Typique. Bébé Rexha, New Religion, c'est ce qu'on va écouter dans un instant. Mais avant ça, ça y est, on a dépouillé tous vos petits votes qui sont arrivés sur le WhatsApp de Typique. Vote pour la battle, évidemment.
2: Oui, mais quand je vous dis qu'on n'a pas assez de votes pour écouter Colonel Rayel, c'est qu'il faut envoyer des messages.
1: Oui, mais peut-être que ce matin, on n'avait pas envie d'écouter Colonel Rayel.
2: Je suis pas sûre, il y avait vraiment des messages qui disaient oh « Oui, oui, j'ai envie de chanter un bon karaoké, j'ai déjà mis la musique à fond, j'ai hâte, etc. » Ouais, ben, il faut envoyer plus de messages.
1: Pas de souci, ne baissez pas le volume. Aucun problème. On
2: évidemment.
1: Écoute les callings ce matin.
2: Ils arrivent là avec Wherever You Will Go sur Typique.

0: 9h13. On va se faire plaisir dans un instant sur Typique. Je vois arriver ce souvenir. Est-ce qu'on va pas être bien ce samedi matin?
1: Évidemment, écoutez sans modération. Et puis en RPFR aussi dans la suite.
0: Morceau très très été. Hein.
1: Ouais, c'est très très estival, ça donne la pêche, le sourire aussi, ça arrive dans la suite. Est-ce qui vous donnera le sourire? C'est du cadeau aussi.
0: Oui, et pour ça, on vous explique évidemment ce qu'il y aura à gagner dans un instant sur Typique. Restez bien là.
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0: Måneskin dans un instant sur Tipeee. Il y aura Shakira aussi.
1: Le défi du week-end.
0: Et du cadeau pour vous, comme tous les week-ends.
2: Oui, vous allez pouvoir repartir ce matin avec des places de ciné. Alors là, pour l'instant, peut-être que près de chez vous, il y a un petit rayon de soleil, mais ça ne va pas durer toute la journée. Et puis les jours, pour l'instant, se ressemblent. Là, vraiment, on a de la pluie encore et encore. Oui. Et ce qu'on fait quand il pleut, c'est par exemple d'aller au ciné. C'est plutôt pas mal.
0: Exactement. Vous allez pouvoir aller voir votre film préféré. Moi, par exemple, j'ai très, très envie d'aller voir le nouveau Scary Movie, Scary Movie 6.
2: Ouais, apparemment, il est pas mal. Moi, je t'avoue, j'ai hâte que Toy Story sorte. Ouais. Et j'irai bien le voir, quoi.
0: Voilà, vous allez pouvoir faire votre choix aussi de l'autre côté de la radio. 0471, non, pas du tout. Vous envoyez le code typique par SMS au 6005. 1€ par message. On joue sur le 6005.
2: Ouais, typique au 6005. Allez-y, on vous appelle dans les prochaines minutes.
0: Maneskin pour la suite. Il y aura du Angèle aussi. Ce sera après Shakira, la voici sur Tipeee.

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0: 9h34 minutes. La suite, ce sera avec Tones and I sur Typique.
1: Avec Aaron Boy aussi. Ce morceau, il s'appelle Elle voulait.
0: Et c'est ce qu'on écoutera dans les prochaines minutes. On va aussi vous offrir du cadeau.
1: Oui, on vous appelle dans un instant. Vous allez jouer avec nous pour repartir avec vos accès cinéma.
0: Ouais, ça coûte quand même une petite blinde d'aller au ciné. On vous offre vos accès. 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
1: Bonne chance.
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0: Bonjour Camille.
2: Salut Camille.
3: Bonjour.
2: Camille, on est samedi, 9h42. Est-ce que tu vas bosser? Est-ce que tu es à la maison une journée à la cool? C'est quoi le programme de la journée?
3: Bosser mon
2: TFE. Ah, bah oui, bosser quand même du coup. On espère en tout cas que ça démarre avec une bonne note, avec du cadeau. Ça donnerait quand même un autre élan à la journée.
0: Alors, Camille, on va jouer ensemble ce matin. Tu vas entendre un medley musical et tu vas devoir reconnaître deux des artistes que tu vas entendre dans ce medley. Deux artistes ou deux titres, au choix. D'accord, okay. Si tu en reconnais deux, tu repars avec du cadeau ce matin.
2: Donc, dès que tu penses avoir une bonne réponse, tu nous le dis. Tu peux attendre la fin de l'extrait, évidemment. Et puis, si vous voulez aussi jouer avec nous gratuitement sur le WhatsApp 0471 200 300, voici le numéro.
0: Camille, on y va?
3: On y va.
0: C'est parti.

0: Avec Shiran, je suis pas sûre.
1: Alors, Camille, on a quand même laissé tourner l'extrait, même si j'ai entendu de bonnes réponses dès le départ.
2: Alors, j'ai entendu que tu disais « Louise attaque, je t'emmène au vent », t'as dit « Miley Cyrus », t'as dit « Ed Sheeran, je ne suis pas sûre ». Est-ce que t'as encore une idée pour le dernier ou on s'arrête à ça et on vérifie les réponses ?
0: On va vérifier ça parce que je ne suis pas sûre du reste.
2: Eh bien, Camille, bravo, c'est gagné !
1: Bravo !
2: Félicitations, tu repars avec tes places de ciné. Félicitations. Alors c'était Louise Attaque, je t'emmène au vent, Miley Cyrus, Flowers, Ed Sheeran avec Shape of You, et puis c'était Romeo Elvis et Oscar and the Wolf, Lose My Baby.
0: J'avais Oscar and the Wolf, mais voilà.
2: Ah ben voilà. Mais écoute, en tout cas, t'avais trois bonnes réponses. Il en fallait deux au minimum pour repartir avec tes places de ciné. Donc c'est gagné. Félicitations.
1: C'est très bien joué,
0: merci
1: Camille.
0: Merci beaucoup.
1: Passe un bon week-end.
0: Merci, vous aussi.
1: Merci Camille. Du cadeau, il y en aura évidemment pour vous tout au long de ce week-end. Sort typique, restez bien branchés. Blink 182, c'est du souvenir. I Miss You, c'est ce qui arrivera dans un instant.
2: Mais juste avant ça, le voici aussi en playlist. Il n'est pas qu'en jeu, c'est Ed Sheeran avec Azizam sur typique.

0: Il sera 10h dans un instant sur Tipeee pour aller jusque-là. Alex Warren.
1: On écoutera un Fever Dream, Calvin Harris aussi avec Jazzy dans la suite. Le tout dernier morceau, ce sera Satisfy.
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3: Allez, belle matinée sur Typique, merci d'être branché. Justin Bieber dans un instant, Aya Nakamura aussi. Salut Vanessa.
4: Salut Mario, bonjour tout le monde, bienvenue, c'est le réveil de Typique Weekend.
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3: L'heure de s'informer, ce sera ce matin avec Delphine Vreux. Bonjour Delphine.
6: Bonjour, un nuage sombre au-dessus de Bruxelles à cause d'un feu de toiture à Anderlecht, la toiture d'un entrepôt où se trouvent notamment des trottinettes électriques et donc leurs batteries ainsi que du matériel de construction. Les flammes ne se propagent plus, mais le plan communal d'urgence a été déclenché. Une cinquantaine d'habitants de la rue Démosthène ont été évacués et accueillis dans un centre d'accueil ouvert par la Croix-Rouge. Et à Serein, près de Liège, toute la nuit, les pompiers ont arrosé un stock de bois sur le site de l'entreprise de déchets Renewi. Les voisins ne courent aucun risque. La Russie dit avoir abattu 86 drones ukrainiens dans la région de Saint-Pétersbourg, là où se déroule en ce moment un important forum économique. Moscou signale aussi un incendie dans un dépôt de pétrole de Krasnodar dans le sud du pays. Il n'y aurait pas de victimes. Et au Moyen-Orient, Bahreïn dénonce une agression flagrante après des frappes menées par l'Iran. Frappe contre Bahreïn, mais aussi contre le Koweït voisin. L'Iran semble avoir tiré 7 missiles. 6 ont été interceptés. Le dernier n'a pas atteint sa cible. En Australie, un plongeur n'a pas survécu après une attaque de requin au large de la côte ouest. L'animal mesurait plus de 4 mètres de long. C'est la troisième attaque mortelle dans ce pays en 3 semaines à peine. Le pape entame une visite de 7 jours en Espagne. Il y mettra l'accent sur les questions de migration et sur les questions sociales. Ce voyage commence par une cérémonie au Palais Royal à Madrid. Ce soir, le pape Léon assistera à une veillée de prière près du stade du Real Madrid. Et demain, 1 million de fidèles sont attendus en ville pour une messe en plein cœur de la capitale, sur une place plus habituée à accueillir des supporters de foot. Et bientôt le Mondial d'ailleurs, et les Diables Rouges reçoivent la Tunisie cet après-midi à Bruxelles au Stade Roi Baudouin. Un match amical à nouveau qui sert d'ultime répétition avant l'envol vers les États-Unis. Ce sera lundi, une rencontre à suivre sur tous les médias de la RTBF. Et une autre balle aussi dans l'actualité, mais elle est ronde et jaune. La finale dames cet après-midi à Roland-Garros entre Mira Andreeva et Maya Gvalinska. Voilà pour ce journal, merci d'être à notre écoute.
3: Merci Delphine.
4: En ce qui concerne la météo, aujourd'hui, prévoyez un parapluie, une veste imperméable, des bottons, caoutchouc, vous allez en avoir besoin. Alors par moment, vous allez pouvoir laisser tomber tout ça. Mais malgré tout, hein, des orages qui arrivent depuis la côte, qui vont traverser le pays jusqu'en Ardennes avec un ciel plutôt couvert. Même si ce matin, il y a un rayon de soleil, tout doucement, ça va se couvrir. Et des températures qui vont varier entre 15 et 18 degrés. Bref, on s'équipe, mais on profite de la journée.
3: Je suis en train de vous préparer le sondage.
4: Ouais.
3: Est-ce que vous jugez parfois les gens ?
4: Oh, je crois que ça arrive à tout le monde.
3: On verra justement selon quels critères vous jugez les gens la première fois que vous les voyez. Et c'est pas du tout ce qu'on croit.
4: C'est vrai ?
3: Ouais,
4: je suis curieuse, tiens.
3: Restez là, on voit ça.

0: 10h08 sur Typique. Ça va vous?
1: Ça va très très bien avec un Justin Bieber en plus, avec un baby, ça va d'autant mieux.
0: Eh bien, il y aura Tame Impala en plus dans un instant.
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0: Mais avant ça, petit sondage qu'on fait avec vous, auquel vous participez via le WhatsApp de Typique 0471 200 300. Sachez que vous arrivez à un rendez-vous, à un entretien d'embauche, à une soirée. 20% des gens reconnaissent vous juger dès le premier regard en fonction de ça.
1: Alors, si vous avez une idée déjà sur le WhatsApp 0471 200 300, moi je dirais leur voix.
0: Non.
1: Je sais pas, la voiture qu'ils ont, j'en sais rien.
0: C'est pas la voiture non plus.
1: S'ils ont des vêtements tachés.
0: Non, on n'est pas là-dessus.
1: S'ils sont mal coiffés.
0: Non.
1: Oh, je sais pas du tout, mais dites-nous sur le WhatsApp 0471 200 300. C'est un truc, c'est quoi? C'est un truc que tu remarques à l'œil nu? C'est physique?
0: Oui,
1: c'est... oui, ah ok, c'est un truc voilà. Que tu remarques avec les yeux, quoi. C'est
0: quand,
1: pas...
0: quand tu vois la personne, tu le remarques.
1: Donc la voix, on n'est clairement pas là-dessus parce que ça, tu l'entends.
0: Exactement.
1: Donc ok, c'est
0: exactement.
1: Vraiment un truc que tu vois. Mais...
0: 20% des gens reconnaissent vous juger dès le premier regard en fonction de ça. Allez-y sur le WhatsApp.
1: Je peux essayer un truc?
0: Vas-y, essaye.
1: Si on se ronge les ongles.
0: C'est pas les ongles.
1: Bah dites-nous sur le WhatsApp 0471 200 300. C'est gratuit, mais j'ai quand même donné pas mal d'idées. Il y a rien de juste, quoi. C'est fou, ça.
0: On va voir si vous avez d'autres idées sur le WhatsApp.
1: Tu crois que c'est un truc que moi je fais?
0: Ouais, tu pourrais
1: c'est
0: le faire.
1: C'est vrai?
0: Ouais.
1: Ah ouais?
0: Je suis pas sûr.
1: Pas d'idée.
0: Je suis pas sûr, mais c'est un truc que tu pourrais me dire. Oh, t'as vu?
1: Ah ouais?
0: Ouais, ouais.
1: Ah bah, je suis curieuse de savoir quelle est la réponse. Dites-nous sur le WhatsApp 0471 200 300. C'est totalement gratuit. On jette un coup d'œil à vos réponses dans les prochaines minutes. Voici Tame Impala.

0: Allez, bon week-end 10h13, sort typique la suite. Ce sera avec Dua Lipa.
1: On écoutera Training Season et puis ça se passe sur le WhatsApp aussi 0471 200 300, c'est totalement gratuit. C'est là que vous envoyez toutes vos réponses pour le sondage.
0: Et vous avez pas mal d'idées, hein. 20% des gens reconnaissent vous juger dès le premier rendez-vous ou la première fois qu'ils vous voient en fonction de quelque chose, mais quoi?
1: Et c'est à vous d'y répondre, 0471 200 300, c'est gratuit, on fait le point dans les prochaines minutes.
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0: 20% des gens reconnaissent vous juger dès le premier regard en fonction de...
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0: Vous avez réagi sur le WhatsApp de Tipeee, 0471 200 300. En fonction de quoi?
2: Il y a plein de messages. Dolores nous dit leur posture.
0: C'est pas la posture, c'est vrai que ça peut en dire beaucoup. On n'est pas là-dessus.
2: Alors, on a Marilyn, mais c'est aussi le cas de Martine qui parle de tatouage, de piercing aussi.
0: Non, c'est un objet.
2: Catherine dit la façon de s'habiller. Les vêtements, du coup.
0: On n'est pas sur les vêtements. Enfin,
2: on nous parlait du sourire et des dents, Valérie et Corentin.
0: Non.
2: Alors, qu'est-ce qu'il y a d'autre? Il y a pas mal de gens. C'est le cas de Nat. C'est le cas aussi, un petit peu plus bas sur le WhatsApp, de Yves, de Benoît, qui parle de chaussures.
0: Exactement. 20% des gens, sachez-le, vous jugent selon vos chaussures.
2: Ok. Mais oui, en fait, maintenant que tu le dis, c'est vrai. Mais alors, j'y ai pas pensé.
0: Ouais.
2: Mais moi, mes grands-mères m'ont toujours dit que si tu avais des chaussures propres, ça voulait dire que tu prenais soin de toi.
0: D'accord, montre un peu tes chaussures.
2: Elles sont toutes propres, dis.
0: Ah oui, c'est vrai.
2: Elles sont toutes propres.
0: Oui, bah oui, ça va.
2: Elles sortent en vrai, j'allais dire elles sortent de la boîte, mais pas tant que ça. Je les ai quand même depuis un petit moment.
0: Ouais, finalement.
2: Mais elles sont toutes propres. Oh, dis,
0: c'est un peu sale. Hein.
2: Arrête. Oui, c'est vrai qu'il y a une petite tache sur la semelle. Mais ça, sur la semelle. Non, mais c'est vrai. Je sais pas si c'est vrai. Je suis pas hyper d'accord avec ça parce que. Ouais, je sais pas, je me dis, tes chaussures, elles doivent pas briller pour que tu prennes soin de toi, tu vois.
0: Après, il y en a qui le font peut-être, qui partent de chez eux tous les jours avec des chaussures nickel, tu vois, toutes blanches.
2: Ouais.
0: Je comprends pas comment on peut garder des chaussures blanches.
2: Ah oui, moi par contre, les baskets blanches, ah oui, c'est un truc que je ne comprends pas non plus.
0: Est-ce que vous vous reconnaissez là-dedans? Est-ce que vous avez déjà jugé quelqu'un sur base de ses chaussures? Est-ce que vous connaissez quelqu'un qui a des chaussures qui sont tout le temps sales? Bah dites-nous sur le WhatsApp.
2: Ouais, 0471 200 300. Est-ce que vous, c'est le truc aussi auquel vous portez pas du tout d'attention? Vous nous dites, hein, évidemment. Ouais. Mais c'est vrai que je t'avoue, je trouve, ça finit le style.
0: Oui, c'est
2: ça
0: important.
2: Ça finit quand même,
0: c'est
2: tu
0: important.
2: Vois, genre, je sais pas, t'as des chaussures qui vont avec ta tenue, ça donne une petite touche.
0: Mais tes chaussures, tu les salis en principe tous les jours, donc
2: oui,
0: tu les frottes pas tous les jours non plus, quoi.
2: Non, mais par contre, quand elles sont trop cracra, il faut un peu les frotter, quoi.
0: Ah oui, il faut un peu les frotter.
2: Oui, j'ai mes petites lingettes à côté de la porte d'entrée. De temps en temps, je vais partir, je me dis, ah, il y a des taches, je frotte.
0: Allez, parfait. Voici Coldplay, Téléswim, ça après lui.

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0: Typique qu'on va retrouver à du souvenir. Ça va vous faire chanter, c'est Nelly Furtado.
1: Et ça fait un bail qu'on n'a plus entendu ce morceau.
0: J'adore. Nelly Furtado, je trouve que c'est toujours une bonne idée de l'écouter.
1: Ouais. Bella Kay sera en playlist ce matin aussi sur Typique. Il y aura du Damso aussi dans les prochaines minutes. D'ailleurs, tiens, en parlant de Damso, est-ce que vous avez vu ce qu'il a écrit sur Insta?
0: Mais grosse dinguerie, il a fait une annonce. Ça va faire plus d'un heureux.
1: N'en dis pas plus, on voit ça dans un instant. Vous restez là.
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0: Samedi matin, sur Typique, 10h41, on est bien, on sera encore mieux avec Billie Eilish qui arrive dans un instant.
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0: Avec Damso, tiens aussi qu'on va écouter un petit 911, ça vous tente?
2: Ah ouais, j'adore.
0: Eh bien ça arrive. D'ailleurs, je sais pas si vous avez vu ce que Damso a annoncé sur ses réseaux.
2: Non mais c'est incroyable, il a publié sur ses réseaux sociaux que si on va le voir à l'un de ses concerts en festival, on a droit, à, avec le même billet, à aller voir un autre concert en festival.
0: C'est énorme. Pour rappel, Damso, il sera sur deux festivals typiques. Il sera aux Ardentes, il sera à Dour aussi.
2: Ouais. Et en gros, bah, si vous achetez vos places pour l'un des deux, vous pouvez aller à l'autre. Et en plus, c'est pas tout. Tu peux assister. Si t'as ton billet pour les Ardentes, tu peux assister au concert à Dour. Et si t'as ton concert à Dour, tu peux assister aux Ardentes.
0: Incroyable.
2: Mais en plus, ça donne accès à l'intégralité des concerts prévus soit le dimanche 5 juillet aux Ardentes, soit le samedi 18 juillet à Dour. Mais c'est énorme.
0: Ouais. Il a fait très fort Damso, vous pourrez le voir peut-être deux fois, voilà. Ce Damso à l'affiche de ces deux festivals, donc aux Ardentes et à Dour, avec Typique, bien évidemment. On l'écoute?
2: Bah oui, d'ici là, il faut quand même préparer un petit peu ça. Le voici en playlist, c'est Damso avec 911, il est 10h42, vous êtes sur Typique.

0: Et on s'approche de 11h hein, ce matin avec Eminem. Dans un instant, il sera avec Rihanna.
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0: Et avec Damiano qui va prendre les commandes dans un instant.
2: Oui, je prends les commandes. Coucou, mais vous êtes beau, vous êtes en forme. Vous m'avez sorti du lit ce matin, alors j'ai pas envie de vous dire merci parce que du coup j'étais bien dedans. Mais c'est vrai que la motivation elle était là. Donc du coup pendant tout le trajet je me suis bien marré grâce à vous. Et merci, merci pour ça. Franchement ça fait plaisir.
3: Mais écoute, il faut aller travailler un petit moment.
2: Ah bah ouais, au bout d'un moment.
3: Voilà, t'as bien fait de sortir de ton lit. En plus tu vas nous accompagner jusqu'à 15h.
2: Yes, avec de la good music. On va parler également de très très beaux cadeaux à choper toute la semaine prochaine. Et vous allez voir qu'il y a un petit cadeau bien insolite. On va pouvoir manger dans un avion.
0: Pas mal.
3: Plutôt sympa.
0: Pas mal.
3: Plutôt ouais. Sympa.
2: Ça va changer hein, des plateaux repas là, tu sais, qu'on a dans les avions qui sont pas super top. Bah non, là ça va être de la cuisine gastronomique.
0: Parfait, on voit ça avec toi évidemment sur Typique dans les prochaines minutes. On vous souhaite une belle journée.
3: Bonne journée sur Typique.
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0: On peut leur dire merci, hein. Merci Vanessa et Mario qui seront de retour demain dès 7h sur Typique.
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0: Bon allez, on démarre ce samedi ensemble avec dans quelques instants Bowza qui arrive. On va également avoir du collector avec Jilo. Ce sera juste derrière Lola Young et le titre Messi sur Typique.
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0: Il est 11h.

0: Zekpi avec Fade Up, c'est ce qui arrive très vite en playlist sort typique. On va également avoir le trio de DJ norvégien Bosa. Ils arrivent dans quelques instants, ce sera avec Magnetic.
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0: Et le Latin des week-ends, qu'est-ce que je suis content en tout cas de pouvoir vous accompagner dans ce premier round. Pour ce samedi, on va vivre en tout cas un moment de qualité, un moment ensemble plus que parfait. Même si on fait des trucs pas hyper cool aujourd'hui, bah c'est pas grave. Hein. Par trucs pas hyper cool, je pense aux tâches ménagères, je pense à ceux qui doivent faire le tour de la Belgique pour déposer les enfants aux fameuses activités du samedi, ou même à ceux qui bossent là actuellement. Je suis là avec vous hein, et je vous joue évidemment de la good music. Et puis parce que c'est vous, on va retrouver également dans quelques instants le coup de cœur de la semaine, et croyez-moi bien, on va pouvoir se bouger comme pas possible dessus. On va avoir un véritable regain de motivation. On le découvre évidemment dans quelques instants. Hein. Le coup de cœur de la semaine avant ça, comme promis, c'est Bosa avec Magnetic qui débarque en playlist.

0: Ah, qu'est-ce que je suis content de recevoir vos messages qui arrivent sur le WhatsApp 0471 200 300. C'est ce qu'a fait Raphaël de Nivelles qui me demande quand est-ce qu'on va découvrir le coup de cœur de la semaine sur Tipeee. Ouais, ok, bah pourquoi pas. Si vous êtes comme Raph, ultra impatient, j'ai une excellente nouvelle pour vous parce qu'on va pouvoir se faire la mise à jour dans quelques instants ici sur Tipeee. Et puis avant ça, on va pouvoir profiter des Jonas Brothers qui arrivent de suite en playlist. Ce sera avec What a Man Gotta Do. Les Jonas Brothers, on les retrouve dans quelques instants. On va également retrouver Oscar Metke. Ce sera avec Make Me Feel.
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est-ce que c'est pas le moment de pouvoir faire un petit refresh comme ça? Est-ce qu'on est prêt à impressionner les copains, la famille avec cette nouvelle trouvaille qu'on vous a dénichée ici sur Tipeee? Bah, je pense que si. Et c'est pour ça qu'on va pouvoir découvrir tous ensemble le coup de cœur de la semaine. C'est Slater Rentier qui intègre la playlist de Tipeee cette semaine avec son tout nouveau single qui s'appelle Dance. Il apparaît sur l'album Worst Girl in America, le troisième album de l'artiste. Elle a d'ailleurs cartonné à Coachella, hein, Slater, cette année. Tout le monde en fait s'est emballé devant la scène quand elle a commencé à jouer à l'ouverture du festival. Et avec Dance, l'artiste de 29 ans rassemble l'énergie des sonorités de l'underground et du punk avec l'efficacité de la pop pour notre plus grand plaisir. On découvre ensemble ce coup de cœur parfait. Slater, elle arrive de suite dans la playlist ici sur Tipeee. C'est tout nouveau et on va pouvoir en profiter pleinement. On tourne le bouton du volume au max et on se laisse aller.

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Je vous explique comment pouvoir repartir avec vos accès pour l'un des restos les plus insolites de Belgique. Ce sera d'ici quelques instants. En gros, vous allez pouvoir manger dans un avion, mais au sol. On en parle très vite avant ça de la Good Music avec Olivia Dina qui s'installe. Ce sera juste derrière Calomnie et Ocean Drive avec Some People.

0: On avance ensemble, sortie pique avec de la good music dans quelques instants. Une collab 5 étoiles, Paul Kalkbrenner et Stromae arrive.
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0: Ah bah côté playlist, je peux vous dire que ça va chanter dans quelques instants. Paul Kalkbrenner et Stromae, ils arrivent. On va également avoir un petit plaisir coupable, un petit Gracie Abrams. Ce sera d'ici quelques instants.
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La pépite de Florida et David Guetta, elle arrive très vite, ce sera Club Can't Handle Me. Et puis avant ça, on va faire plaisir à tous les gourmands. Et perso, quand je parle de gourmands, je pense toujours à Samy et Lou. Je sais pas pourquoi, mais je sais que ces deux-là, eh bien, tous les coups vont pouvoir vous accompagner sur le trajet retour. Ils vont vous permettre de pouvoir souffler avec de la good music, de l'actu, de l'info, des fous rires et puis surtout du cadeau. D'ailleurs, toute la semaine prochaine, ils vont vous offrir une expérience hors du commun. Vous allez pouvoir tenter de repartir avec un repas gastronomique pour 4 personnes à bord d'un véritable Airbus A319 transformé en espace événementiel au cœur de Bruxelles. Vous serez donc installé à bord pour savourer un menu gastronomique dans un cadre totalement insolite. Et à mon avis, vous allez pouvoir appuyer sur le petit bouton là pour appeler les stewards pour qu'on puisse vous servir. Et pour repartir avec vos accès et plonger dans cette expérience complètement magique, c'est facile. Hein. Rendez-vous toute la semaine prochaine aux côtés de Samy et Lou dans la Good Vibe de l'après-midi à partir de 15h. Avant 14h, quant à nous, avant 14h, non, avant midi même, on va retrouver Olivia Rodrigo. Ce sera avec Drop Dead. Et puis juste avant ça, voici Florida avec David Guetta.

0: complète qu'on passe ensemble avec de la good music sur Tipeee. Pour démarrer tout ça, on va retrouver la pépite de Gwen Stefani. Et puis il y aura également en playlist le tout dernier UGEL. Radio TV Digital. Il est midi. À midi, on s'informe avec Esmeralda Labi. Bonjour Esmeralda.
1: Bonjour et merci d'être là. Une plaie toujours ouverte, les mots de Léon XIV à peine arrivé en Espagne pour une visite de 7 jours. Le pape s'exprimait à propos des atteintes sexuelles dans l'église catholique. Le souverain pontife célébrera une messe demain devant 1 million de fidèles. Il se rendra ensuite aux Canaries pour rencontrer des migrants. L'archipel espagnol situé au large des côtes africaines est en effet devenu un des symboles de la crise migratoire. La mort de Bernadette Chirac, la veuve de l'ancien président de la République française, est décédée hier soir à l'âge de 93 ans, paisiblement et entourée de sa famille. Née Bernadette Chaudron de Courcelles, elle aura été la seule première dame à avoir elle-même exercé un mandat politique, celui de conseillère générale de Corrèze, entre 1979 et 2015. Des centaines d'étudiants rassemblés à New Delhi en Inde pour la première manifestation d'un nouveau mouvement, le Parti du Peuple des Cafards. Les jeunes exigent la démission du ministre de l'Éducation qui a fait l'objet de critiques en raison d'irrégularités, de fuites de sujets d'examen et autres problèmes techniques. Les jeunes de ce mouvement veulent que le gouvernement rende des comptes. Sur Instagram, le Parti des Cafards affiche désormais plus de 22 millions d'abonnés. Chez nous, le feu est maîtrisé à Bruxelles. Ce matin, un important incendie s'est déclaré dans un entrepôt d'Anderlecht, provoquant un épais nuage de fumée. La phase communale d'urgence a été déclenchée. Les riverains impactés par les fumées évacués et pris en charge le temps de l'intervention des pompiers. Amoureux de sport, ce week-end est pour vous. Rendez-vous à 15h sur toutes les plateformes de la RTBF pour le match Belgique-Tunisie. Match amical de nos diables avant leur départ pour les États-Unis et la Coupe du monde de football dont le coup d'envoi sera donné le 11 juin en présence des joueurs de l'équipe nationale d'Iran. Ils ont en effet reçu leur visa hier soir, mais pas l'entièreté du staff. 12 personnes devant les accompagner ont en effet été refusées sur le sol américain. Si vous préférez la petite balle jaune, finale dame à 15h au tournoi de tennis de Roland-Garros, la Polonaise Maya Szwalinska affronte la Russe Mira Andreeva. La Polonaise de 24 ans, 118e joueuse mondiale, est la révélation de cette édition 2026. Elle défie la numéro 8 mondiale. Bientôt l'heure de passer à table. Bon appétit.
0: Merci beaucoup Esmeralda. Dans la suite, on va retrouver Gwen Stefani. Mais ça fait plaisir, hein. Ça sent bon le classique des années 90 et 2000. C'est ce que je vous ai prévu, Gwen Stefani avec Rich Girl. C'est dans la suite sur Tipeee qu'on va également pouvoir profiter d'un tout bon titre bien caliente. La collab entre UGEL et Solto, elle arrive dans quelques instants. Ce sera avec Jamaïcane.
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0: Et avant de pouvoir profiter de cette belle playlist bourrée de vitamine T, bah oui, un thé pour typique, on va voir un petit peu le temps pour ce samedi avec cet après-midi et eh bien le parapluie hein, qui sera de sortie puisque la pluie va faire son retour un petit peu partout sur le royaume. Le vent soufflera également assez fort par moment. Les températures, quant à elles, resteront assez agréables. Hein. On va avoir entre 16 et 20 degrés. Puis pour ce soir, quelques averses resteront possibles avec un retour au calme dans la nuit. Il va faire un petit peu plus frais. Hein. Par contre, il fera entre 8 et 13 degrés.

0: Côté playlist, ça va être le combo parfait. Hein. Mieux que le bingo, on peut déjà cocher qu'on va retrouver Harry Styles et Miley Cyrus dans la playlist ici sur Tipeee.
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0: Ouais, coucou tout le monde. Qu'est-ce que je suis content de pouvoir prendre les commandes de votre après-midi avec la playlist de Tipeee, évidemment, pour vous accompagner. D'ailleurs, il y a Anaïs qui m'a envoyé un message pour me dire que cet après-midi, elle fait une tonne de repassage. Elle l'avait un petit peu mis de côté, ce repassage. Elle est en retard. C'est pas cool, c'est vrai, mais force et courage à tous ceux qui sont en train de faire les tâches ménagères. Et puis, si vous êtes en mode repassage avec un petit peu de vapeur et si on met Tipeee à fond, ça peut donner un petit côté soirée, hein, en journée. Évidemment, ce qu'on recherche, on va pouvoir s'ambiancer. Et puis, vous aussi, hein, ne soyez pas timide. Venez me dire quel est le programme pour ce samedi après-midi. Est-ce qu'on est en mode relax, repos? Est-ce qu'on bosse aujourd'hui? Ou est-ce qu'on est justement occupé à faire ses tâches ménagères? 0471 200 300, c'est là-dessus qu'on fait de la radio, évidemment, ensemble sur Tipeee. C'est le numéro du WhatsApp. Et en plus de ça, bah, l'avantage, c'est que ça coûte nada, que dalle. C'est complètement gratos. Côté playlist, comme promis, dans quelques instants, Harry Styles arrive. Ce sera juste derrière Miley Cyrus avec End of the World.
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Il y a du beau programme pour certains d'entre vous cet après-midi. C'est le cas de Marie qui me dit qu'elle est en train de préparer ses enfants et qu'après, eh bien, ils partiront en direction d'un mariage. C'est cool, hein. On a également Chris qui lui est occupé à bosser. Il fait ce qu'il aime. J'avoue que ça, c'est le kiff total de pouvoir bosser dans le domaine qu'on aime. On a Oli qui me dit ce soir, ce sera apéro du côté de Genap. C'est organisé par un ami à moi, des bons vins et de la bonne nourriture. Et en plus, c'est mon amoureux qui assure la bonne ambiance en mixant ambiance house assurée. Bah, ça va être plus que parfait. Moi, je m'occupe de la playlist. D'ailleurs, je peux vous dire que dans quelques instants, on va retrouver Katy Perry qui va nous chanter son premier flirt. Ça arrive juste derrière Gordo et Rainier Zonneveld avec Loco Loco.

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0: Et je vous parle du réveil de Typique dans quelques instants. On va parler de Gaëtan Barthos et Audrey qui ont prévu de passer du temps avec vous. Si, si, je vous promets. Je vous raconte tout dans la suite. Côté playlist, on va retrouver Beyoncé avec Break My Soul. Beyoncé arrive très vite en playlist sur Typique. On aura également Marguerite, ce sera avec La Maison.
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0: duo hein, qui arrive d'ici quelques instants sur Typique. On va notamment retrouver la collab entre Madonna et Sabrina Carpenter. Ce sera avec Bring Your Love. Et puis, vu qu'on est un petit peu dans les duos, on va parler d'un duo qu'on adore. Hein. On va parler évidemment de Gaëtan Bartoz et Audrey du réveil de Typique.
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0: Alors, je vous le disais tout à l'heure, mais Gaëtan Bartoz et Audrey vont passer du temps avec vous pour de vrai, de vrai. Je vous explique. Hein, toute la semaine, vous le savez, hein, ils vous sortent du lit avec de la good music, avec de l'actu, de l'info et puis de beaux cadeaux. 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Côté playlist, Madonna, Sabrina Carpenter, elles arrivent avec Bring Your Love. Et puis là, on va se faire plaisir. Voici Sam Smith et Kim Petras avec Unholy.

0: tout de suite en playlist. On va retrouver 5 gars qui chantent et vous allez me dire ok dame, mais c'est qui? Minute, tout doucement, je vais y venir. Hein. D'ici quelques instants en playlist sortie pique, on va retrouver les Backstreet Boys. Ça, c'est clairement le genre de titre qu'on adore. Et puis, bah, c'est pas tout, hein. Parce que si vous aimez ce genre de pépite des années 90 et 2000, bah, vous avez rendez-vous toute la semaine qui arrive là avec Tanguy sur Typique dès 9h pour Typique à l'ancienne. Les Backstreet Boys, ils arrivent dans quelques instants. On va également retrouver Damiano David. Ce sera avec The First Time.
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Dans la suite, on va retrouver un petit Blaster Jack avec Henri PFR et Jay Mason à Summer Jam, c'est ce qui arrive. On va également avoir Untrix avec Golden. C'est typique que vous avez choisi pour passer ce samedi après-midi de la Good Music, c'est prévu. Et puis c'est pas tout, hein. On va également parler de la bande-son de cette Coupe du Monde qui arrive tout bientôt. 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Il est 13h.

0: fais plaisir à la Belgique entière. Dans la suite, on va retrouver en playlist Calvin Harris. Il y aura également du Ed Sheeran. Hello la team des week-ends, en tout cas c'est cool hein, de voir que vous avez choisi Typique pour vous accompagner dans votre samedi après-midi, que vous êtes aussi surtout chaque jour de plus en plus nombreux à adhérer, à kiffer cette merveilleuse playlist. C'est d'ailleurs le cas de Manon qui me dit qu'elle vient de switcher de radio pour découvrir Typique. Welcome. En tout cas restez bien là hein, parce que la best playlist elle est ici évidemment hein, sur Typique. Et puis c'est pas tout, on va parler de choses sérieuses hein, ou presque. En vrai on va parler de musique dans la suite avec la bande-son de la Coupe du Monde qui vient de débarquer, et en vrai ça c'est déjà quelque chose d'extraordinaire. Et puis vous aussi hein, vous pouvez me partager votre programme pour ce samedi pour venir faire de la radio avec moi. C'est ultra simple hein. Rendez-vous sur le WhatsApp 0471 200 300.
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On va retrouver du Docteur dans la suite. Je parle évidemment du morceau de notre Rory National. Et puis peut-être finalement qu'on va quand même avoir besoin d'un Docteur, parce que les pulsations minutes vont grimper. Il y aura de l'adrénaline hein, avec le lancement évidemment de cette Coupe du Monde qui arrive pour tout bientôt. La Coupe du Monde 2026 approche à grands pas, c'est dans pile 5 jours. Ouais, 5 jours, ce sera le jeudi 11 juin et la FIFA vient de dévoiler la bande-son officielle de la compétition. On connaissait d'ailleurs déjà l'hymne Die Die de Shakira et Burna Boy. Et on sait maintenant quels artistes accompagneront l'événement au total. Ça va être un album de 18 titres qui réunira des stars venues du monde entier. Parmi elles, Lisa, Anita, Rema, Daddy Yankee ou encore les Rolling Stones. Et côté francophone, on va avoir VG Dream sur un titre inédit. L'idée, l'objectif, c'est de rassembler les cultures, les langues et les styles musicaux du monde entier, exactement comme le fait la Coupe du Monde sur les terrains. Et ça, c'est beau. La musique et le sport ne vont pouvoir faire qu'un durant ces quelques jours de football. Et d'ailleurs, vous allez pouvoir mater les matchs de la Coupe du Monde sur RTBF typique, mais également partout grâce à l'application RTBF Ovio. En attendant, Shakira, Burna Boy, on les retrouve tous les deux dans la playlist avec Die Die. Préparez-vous parce que ça va pas mal remuer les épaules, ça va pas mal bouger. Hein.

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3: Petite soirée guirlande comme ça, lumineuse. Et puis surtout, le petit cocktail dans les mains. Another, le duo d'Amsterdam, il arrive très vite en playlist. Ce sera avec Talk to You. Je vois également du belge en préparation dans la playlist. Ce sera avec notre Alison de Rouf national.
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Et si je vous disais que ce soir, vous avez un petit rendez-vous? Bah si, je vous promets, hein, vous avez un date, un rencard. Vous avez en fait rendez-vous avec les meilleurs DJ belges et internationaux ici sur Typique. Bah oui, un rendez-vous avec Typique Party, c'est votre rendez-vous club des vendredis et samedis soir. On va d'ailleurs se faire ce soir le deuxième round. Derrière le micro, on va retrouver notre Alex Klimov national. Et il n'est jamais tout seul, il est toujours bien accompagné, hein, Alex Klimov. Puisqu'à ses côtés, il y a les meilleurs DJ belges et internationaux. D'ailleurs, côté line-up pour ce soir, on va retrouver notre DJ résident Junior Goodfellas qui prendra le contrôle des platines durant une heure avec des titres issus de sa playlist, de ses sélections musicales perso. Et à mon avis, on va complètement se régaler. Typique Party, c'est ce soir sur Typique en radio à partir de 22h. Et puis ce qui est bien aussi, c'est que c'est disponible à n'importe quel moment, n'importe où, sur l'application RTBF Ovio. Côté playlist, dans quelques instants, Black Street arrive avec No Diggity, un petit collector comme on les aime. Et puis là, on va retrouver juste avant tout ça, eh bien, le tout dernier Somber. Voici Homebreaker.

0: On avance ensemble dans cet après-midi avec de la good music. Dans quelques instants, il y a le tout dernier Sienna Spiro qui arrive. Sienna Spiro, l'auteur, compositrice, interprète et productrice anglaise. On la retrouve dans quelques instants avec Material Lover. Je vous ai également réservé un petit Mickey dans la playlist. Ce sera avec Particule.
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2: Allez, on y retourne, on va avoir du Alex Zermis dans la suite Imagine Dragons aussi. Ce sera juste derrière la collab entre Bébé Rexha et Faceless. C'est ce qui arrive dans le prochain quart d'heure sur Typique.
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2: Il est 14h. À 14h, on s'informe avec Esmeralda Labi. Bonjour Esmeralda.
4: Bel après-midi en notre compagnie, merci d'être là. Dans moins d'une heure, nos Diables Rouges rencontreront la Tunisie au Stade Roi Baudouin. Match amical juste avant l'envol pour les États-Unis et le début de la Coupe du Monde prévue le 11 juin. L'occasion pour Rudy Garcia d'effectuer une dernière revue d'effectifs. Côté sécurité, pour faire face aux nombreux supporters qui viendront sur Bruxelles, les transports en commun sont recommandés, même si certains accès du métro seront fermés. La police prévoit des embarras de circulation dans les environs du stade et rappelle que sacs à dos, nourriture, boissons et objets dangereux sont interdits. Stade non fumeur et seuls les drapeaux des deux équipes seront autorisés. Proximus testera aussi sa technologie 5G lors du match. Des bandes passantes seront réservées pour la retransmission, pour les services de paiement et pour les secours. L'idée étant d'éviter les surcharges du réseau. Incendie maîtrisé et sous contrôle à Anderlecht. Les pompiers étaient mobilisés depuis 7 heures ce matin pour un feu de voiture, de toiture dans un entrepôt. Le plan d'urgence communal a été déclenché. Il n'y a plus aucun risque à présent. À l'étranger, près de 500 cas d'infection par le virus Ebola sont désormais confirmés en Afrique centrale et l'inquiétude grandit face à l'ampleur que pourrait prendre cette épidémie de fièvre hémorragique. Il n'existe ni vaccin ni traitement approuvé contre la forme rare du virus Ebola à l'origine de l'épidémie actuelle. Hier, l'OMS et le Centre africain de contrôle et de prévention ont lancé un plan de 446 millions d'euros pour combattre l'épidémie au cours des 6 prochains mois. L'Iran a mené des frappes sur le Koweït et le Bahreïn ce samedi, frappe en riposte à des attaques américaines selon Téhéran, et cela en dépit du cessez-le-feu. Depuis la trêve du 8 avril, les hostilités avaient quasiment cessé entre les États-Unis et l'Iran, mais elles ont récemment repris, en particulier autour du détroit d'Ormuz. Le pape Léon XVI a d'ailleurs tenu à saluer l'engagement constant de l'Espagne en faveur de la paix au Moyen-Orient. Le souverain pontife est en effet arrivé aujourd'hui dans la péninsule ibérique pour une visite de 7 jours. Ces derniers mois, et sous l'impulsion du gouvernement socialiste de Pedro Sanchez, l'Espagne a fermement marqué ces derniers mois son opposition au conflit mené en Iran, mais aussi aux opérations israéliennes à Gaza. Encore un mot de sport pour refermer ce flash. La Polonaise Maja Szwalińska, rendez-vous avec l'histoire en finale de Roland-Garros. 118e joueuse mondiale, elle défie la numéro 8, la Russe Mira Andreeva. On se quitte ici, agréable et douce après-midi.
2: Merci beaucoup Esmeralda.
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2: Bon allez, on s'apprête à mettre la playlist à fond de Typique dans les oreilles. Mais avant ça, on va vite jeter un œil sur le temps pour cet après-midi. On va devoir sortir un petit peu le parapluie parce que la pluie va faire son retour un petit peu partout sur le royaume. Le vent soufflera également assez fort par moment. Les températures, elles resteront quand même assez agréables. On va avoir entre 16 et 20 degrés pour ce soir. Et cette nuit, quelques averses restent possibles avec un retour au calme. Dans la nuit, il fera entre 8 et 13 degrés. Ça, c'est ce qui arrive, très très vite. Un petit Bébé Rexha, Faceless, New Religion. Et puis, restez bien ici parce qu'on va faire le plein de good music avec une playlist ultra solaire. On va également parler dans quelques instants de vos accès pour l'un des meilleurs parcs d'attractions d'Europe. Oui, je vous explique comment repartir avec vos accès pour aller au parc Astérix.

0: notre DJ résident à l'instant, Alex Jarmis avec Rhythm of Life en featuring avec Mingué. D'ailleurs, Alex Jarmis, hein, qu'on retrouve évidemment une semaine sur deux dans Typique Party pour notre plus grand plaisir. Un plaisir aussi avec ce qui arrive en playlist. Hein. Oui, bon, ok, c'est deux salles, deux ambiances. En attendant, Linkin Park avec Dampiness Machine, ça arrive très très vite. Mais d'abord, on va retrouver l'une de nos reines de Belgique, Elena. Elle est là dans la playlist, ce sera avec Mélatonine.
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Oh là là, mais quelle belle playlist, hein. Quelle belle playlist, franchement, avec ce qu'on va voir dans quelques instants. Il y a du belge qui arrive, notamment avec le tout dernier Puggy. Et puis il y a du message qui arrive sur le WhatsApp 0400 71 200 300. Il y a Ilham qui me dit samedi au boulot pour moi dans une grande surface. Ben, force et courage à tous ceux qui travaillent aujourd'hui. Il y a Émilie qui fait du tri dans les vêtements de ses enfants. Elle retrouve des affaires qu'elle avait oubliées. Et puis Loïc qui aide sa sœur à déménager aujourd'hui. Ben, courage tout le monde, je vous accompagne en musique avec toujours du belge. Après Puggy, eh bien on aura également un petit Charles avec Le Marbre. Ben, ça c'est directement maintenant dans la playlist.

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0: énormément de talent. C'est pour ça que dans quelques instants, on va en retrouver un nouveau. On va retrouver un autre artiste de chez nous, Lost Frequencies. Il arrive en playlist avec Love is the Only Thing. Et puis avant ça, on va parler d'irréductibles gaulois qui sommeillent en vous.
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0: 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Et puis restez bien branché aussi sur Typique avec cette playlist, hein, qui continue de battre son plein. Dans quelques instants, Lewis Capaldi va nous faire chanter, ce sera avec Before You Go. Et puis avant ça, comme promis, voici notre Lost Frequencies National avec Love is the Only Thing. 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

0: Il y a du message qui est arrivé sur le WhatsApp. C'est le cas d'Arnaud qui me dit « Salut, journée porte ouverte au centre scolaire Saint-Michel de Pâturage. J'y suis instituteur primaire. On espère que beaucoup d'enfants viendront avec leurs parents découvrir l'école. Merci de nous accompagner avec la belle playlist de Typique. C'est toujours un grand plaisir de pouvoir vous accompagner avec de la good music. D'ailleurs, pour tout vous dire, dans la suite, il y a une petite pépite qui arrive. De la pépite signée les Black Eyed Peas, s'il vous plaît. » Là, je pense qu'on est prêt. Là, je pense qu'on va passer à un très très bon moment à l'écoute des Black Eyed Peas. Pump It, c'est ce qui arrive dans quelques instants sur Typique. Et puis, on va aussi se faire plaisir avec une artiste de chez nous, une révélation belge que vous avez découvert ici sur Typique avant tout le monde. On va également avoir du Camille MB, ce sera avec à Rien à fêter.
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0: Ça, c'est ma petite chouchoute. Hein.
1: Ah, je l'adore, je la trouve tellement jolie. À l'instant, c'était Taylor Swift avec Hopalite à sortie pique. Et puis lui aussi, hein, c'est mon chouchou. Et il est très très beau aussi. Hein.
0: Salut. Voilà, comme ça, il n'y a pas de jaloux.
2: Non, c'est vrai, c'est gentil, merci.
0: Est ici en studio, il a sorti son plus beau t-shirt vert.
2: Et toi, ta surtie, ta plus belle chemise
0: mais
2: à carreaux.
0: On est tout le temps raccord en fait.
2: Ouais,
0: hein. Elle est un petit peu verte.
2: Aussi, en plus, c'est bien.
0: Je sais pas comment ça se fait. Est-ce qu'un jour, on va être en désaccord vestimentaire?
2: Mais moi, je trouve que c'est ça qui est bien dans ce binôme finalement du samedi où on se succède. C'est qu'on est raccord surtout.
0: T'imagines, on ferait 11-19 ensemble en binôme, en duo comme ça.
2: Ça va faire loin.
0: Oh bah non, quand on aime, on ne compte pas.
2: Oh, c'est vrai. Dis comme ça, c'est vrai.
0: Voilà, et d'ailleurs, on peut compter sur toi pour la playlist de Star
2: Trek. Ah oui,
0: avec plein de belles choses au programme. Et alors, je me suis permis de fouiller un petit peu dans ta playlist.
2: Ah, tu as bien fait.
0: Bon, je ne sais pas si j'ai bien fait, mais en tout cas, je me suis permis de voir de quoi t'allais parler tout à l'heure. Et ça va être vraiment intéressant parce qu'on va parler de Belgique et d'une artiste typique qu'on adore parce que Dua Lipa a dévoilé deux de ses adresses préférées chez nous.
2: Oui, parce que Dua Lipa, elle n'est pas belge.
0: Non, elle n'est pas belge, mais elle vient. De temps en temps ici chez nous. Et elle a deux adresses qui sont dans notre petit pays. Deux adresses qu'elle conseille à tous ses potes qui viennent visiter la Belgique.
2: Les donne pas hein.
0: Les donne. Mais non, je vais pas les donner.
2: Ah, ouais.
0: J'attends que t'en parles pour te
2: après.
0: Dire. Et on y va.
2: Oui.
0: Voilà. Et on donne un rendez-vous à tous les auditeurs. Et on va dans ces établissements-là.
2: Mais du coup elle ira plus.
0: Mais si, bien sûr qu'elle ira. On ira pas en même temps qu'elle.
2: Mais moi je donnerai ça après. Ne donne pas toutes les infos. Restez bien attentifs. Je donnerai ça.
0: Bah voilà, Anthony a prévu de vous parler donc de Dua Lipa d'ici quelques instants avec ses adresses belges préféré, de la good music aussi, un petit peu comme ce qu'on va retrouver maintenant dans la playlist. Camila Cabello s'installe confortablement pour vous accompagner. Voici My Oh My dans la playlist sortie pique.

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1: Et bonjour tout le monde, bienvenue sur Typique, ravi de vous retrouver. Il y a Thomas Hamilton, Ariana Grande, Tame Impala aussi qui arrive d'ici quelques instants. Vous êtes sur Typique.
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1: Il est 15h.

0: C'était Ariana Grande sur Typique.
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0: Bah oui, jusqu'à 19h, on va profiter de ce samedi, évidemment, ensemble. Un chouette samedi avec une bonne petite playlist. Ce que j'ai prévu pour vous dans cette heure qui commence, c'est déjà de retrouver une souris. Hein, ça ne fonctionne pas. Ah, ça y est, voilà. J'avais me disputé avec cette souris. Alors, il y aura du Albert Kay, il y aura Sean Paul, il y aura du Snoop Dogg aussi d'ici quelques instants. Et puis, il y aura vos messages aussi. 0471-200-300, ça c'est le numéro du WhatsApp de Typique. N'hésitez pas à nous envoyer un petit mot. Tiens, comment ça se passe par chez vous? Ce que vous avez prévu ce week-end? 0471-200-300. Tame Impala, tout de suite, c'est ce que je vous prévois. Avec Dracula, comme le vampire, les petites dents, comme ça. Et puis, Clara Laffy aussi. Et moi, Joe, c'est la suite. Bienvenue.

0: Joe. Gracie Abrams d'ici quelques instants sur Typique. Et aussi Snoop Dogg dans la suite, bougez pas.
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0: Stacey Abrams sur Typique.
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0: Sean Paul, Addison Rae, c'est la suite de votre playlist. Et puis dans l'immédiat, ce que j'ai à vous proposer, c'est le coup de cœur typique de cette semaine. Slater, c'est une artiste venue tout droit du Missouri. Et oui, elle sera d'ailleurs prochainement du côté d'Anvers en concert. Ce sera au mois d'octobre, évidemment, le 28 octobre. Si vous voulez aller la voir, c'est possible, mais apparemment, tout est déjà complet. Donc forcément, il va falloir gratter les places quelque part. Slater, c'est tout nouveau. Et cette artiste, elle nous vient donc, elle vient là de rentrer dans la playlist de Typique. Ça s'appelle Dance et je vous propose d'écouter tout de suite.

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0: avez envoyé vos petits messages via le 0471 200 300. C'est le numéro du WhatsApp hein, de Tipeee. Vous êtes nombreux à nous faire vos petits coucous. Je vais lire ça dans quelques minutes, promis. Dans quelques instants, j'ai ASAP Rocky. Ça arrive ASAP. Vous avez compris? ASAP Rocky. Ça arrive ASAP. C'est drôle. Et Damien qui est encore dans le studio et qui est désolé de ce jeu de mots pourri. Mais c'est pas grave, c'est pas grave, c'est pas grave. Hein. Il y aura aussi Santa. Dis-moi oui. Tu dis oui?
1: Oui, je dis oui.
0: Ah bah voilà.
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0: ASAP Rocky, Sundress.
1: Merci à Sorte Pic, j'espère que vous allez bien. Vous êtes en forme. Ravici dans quelques instants et Teddy Swims aussi. 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Allez, tout de suite, Avicii, Wake Me Up. Et puis, bienvenue hein, sur Tipeee.

0: Allez, merci d'écouter Typique. J'espère que tout va bien chez vous. Dans la suite de votre playlist, on aura notamment du Disco Line ou encore Louisa qui arrive.
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0: Il est 16h. Et à 16h, votre journal est présenté par Esmeralda Labiche. Bonjour Esmeralda.
2: Belle après-midi sportive, merci d'être là. Direction tout de suite le stade Roi-Baudouin où nous attend Manuel Jousse. C'est la mi-temps et je parle évidemment du match amical des Diables Rouges face à la Tunisie avant le départ vers les États-Unis et la Coupe du Monde. Manu, on en est où ?
3: Oui, bonjour Esmé, effectivement on en est à la mi-temps ici, un score de 1-0 pour les Diables Rouges, un but pas trop compliqué d'ailleurs qui a été inscrit par Leandro Trossard à la demi-heure, pas trop compliqué parce qu'il était seul au petit rectangle et qu'il a bénéficié d'un remarquable travail préparatoire de Jérémy Doku qui enflamme le stade cet après-midi dans un match que les Diables devraient logiquement mener plus largement. Quand on voit le nombre d'occasions en première mi-temps, on devrait facilement être à 3 ou 4-0. De Bruyne, Tielemans, Mekele, Onana ont tous eu des possibilités, donc c'est plutôt rassurant et convaincant pour l'instant à 2 jours du grand départ pour les États-Unis.
2: Merci Manu, c'est un match évidemment à suivre sur toutes nos plateformes. RTBF, à noter que nous avons un petit souci pour l'instant sur Ovio et RTBF Actu. Nous faisons tout évidemment pour résoudre ce problème. Football encore, le pape est pour toutes les équipes, mais Prévost est pour le Real. En visite en Espagne pour 7 jours, le souverain pontife dont le nom de baptême est Robert Prévost a répondu à toute honnêteté à des journalistes qui lui demandaient quelle était son équipe espagnole préférée. C'est donc le Real. Plus sérieusement, le pape célébrera une messe demain devant 1 million de fidèles, puis s'envolera vers les Canaries pour rencontrer des migrants. Toujours à l'étranger, une agression militaire contre la souveraineté nationale et l'intégrité territoriale de la République islamique d'Iran. Déclaration de Téhéran après de nouvelles frappes américaines la nuit dernière contre des installations radars et de surveillance côtière dans le Golfe. L'Iran parle d'un comportement hostile et provocateur du régime américain et qui constitue, selon les Iraniens, une violation flagrante du cessez-le-feu en vigueur depuis le 8 avril. On a commencé avec du sport, on termine avec du sport. Tennis Roland-Garros, finale dame en ce moment entre la révélation de ce tournoi, la Polonaise Maya Swalinska, 114e joueuse mondiale, et la numéro 8, la Russe Mira Andreeva. Pour l'instant, elles ne sont que dans le premier set. Voilà, merci de nous suivre. Fin de ce flash.
0: Merci beaucoup Esmeralda.
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0: Enfin, un petit point sur votre météo là maintenant, avec dans la suite de la journée, ce sera une perturbation qui va balayer notre pays avec des averses, parfois plus musclées en fonction des endroits. Un coup de nerf n'est d'ailleurs pas exclu hein, localement. Le vent va souffler aussi, il fait 19 degrés à Namur, 18 à Spa, 19 degrés du côté de Mons aussi, 20 degrés à Liège, 17 degrés si vous êtes à la mer ce soir, cette zone instable va s'éloigner. La nuit va devenir un peu plus sèche quand même, hein, ça va vous rassurer, les minima sont pris de 7 à 13 degrés. Ça sera pour la côte. La suite de la musique, c'est Lauryn Hill. Et là, dans l'immédiat, c'est Harry Styles avec American Girls.

0: On se plaisir avec Lauryn Hill, 1998 hein, déjà pour ce titre.
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0: Avec vos messages 0472 100 300, coucou à Oli, coucou à Daphné aussi, et à Magali qui sont connectés sur le WhatsApp 0472 100 300. Le WhatsApp, tout simplement. Vous vous connectez, vous envoyez un petit message, c'est gratuit, vous me dites comment se passe pour vous votre week-end. Vos messages, et puis surtout aussi votre playlist hein, qui va continuer dans quelques instants. Pardon, on aura Justin Bieber, on aura aussi Konoba, Olivia Rodrigo, pardon, et puis celle qui sera d'ailleurs du côté du Festival Esperanza aussi. Hein. Ça, ce sera le 1er août prochain, on y sera évidemment avec Typique, hein, ce Festival Esperanza. C'est Louisa qui arrive dans la suite avec Jetlag, et puis juste avant d'écouter Louisa, un petit disco line, ça vous dit? Eh ben, c'est No Broke Boys, c'est tout de suite, sorti pic.

0: c'est Louisa avec Jet Lag. Dans quelques instants, je vous cale Lady Gaga d'Oshi. Peut-être que vous avez filé au cinéma il y a quelques jours pour aller voir notamment Le Diable s'habille en Prada 2 avec évidemment Lady Gaga, d'Oshi qui nous joue le titre Noé, qui fait partie de la bande originale hein, du film. Je sais pas ce que vous en avez pensé de ce film. Moi j'ai adoré, je peux vous dire. Bah, évidemment j'avais vu le premier, hein, pas au cinéma, mais j'avais vu le premier. Évidemment j'ai revu le premier juste avant d'aller le voir le 2 au cinéma. J'ai vraiment surkiffé. Petite soirée ciné peut-être prévue pour vous ce soir, ou peut-être tout simplement soirée barbecue, pourquoi pas, je sais pas. C'est vrai qu'il n'y a pas évidemment le grand soleil qu'on a connu il y a quelques jours, mais enfin on va quand même en profiter, hein, évidemment. C'est le week-end, Lady Gaga dans quelques instants, Adèle aussi, on est dans des voix, dans des grandes voix hein, qui arrivent dans quelques instants. Ne bougez pas, vous êtes sur Typique.
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1: Allez, on va continuer l'après-midi ensemble, évidemment, avec toute la good music de Topic. 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Et en parlant de Belgique, elle est en train de jouer là en ce moment. D'ailleurs, la Belgique, on en a parlé tout à l'heure. Je vous ferai un point score, tiens, dans quelques minutes. J'avoue que j'ai pas le score devant moi, mais je vous donnerai ça juste après la Swedish House Mafia d'ailleurs. Et puis Alex Warren aussi qui arrive. Allez, ne bougez pas, vous êtes sur Topic. Merci d'être avec nous.

0: C'était Tao Cruz avec Dynamite ou Dynamite, vous le dites comme vous voulez. Ça, ça met un peu de soleil dans votre après-midi. C'est Henri PFR avec Sola, ça arrive dans quelques instants, vos messages 0471 200 300. C'est le numéro WhatsApp de Tipeee si vous voulez nous faire un petit coucou, si vous voulez tout simplement partager votre après-midi avec nous, bah ouais, n'hésitez pas. Dans quelques instants aussi, Bad Bunny, ça arrive dans la suite, vous ne bougez pas.
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0: Merci d'écouter Typique, merci de vous brancher cet après-midi. Dans la suite de votre playlist, on aura Stromae, Pomme ou encore Coldplay. C'est la suite de votre playlist.
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0: Il est 17h.

Scientist, 17h05, vous écoutez Tipeee, vous avez bien fait de vous brancher cet après-midi. On va vous se donner quelques petites adresses, des bons plans, si vous avez envie d'un petit resto, une petite adresse sympa. La reine du bon goût, parce que c'est Dua Lipa qui va vous donner tout ça. Bah ouais, Dua Lipa, la reine de la pop et surtout du bon goût aussi, je vous le disais, va dévoiler récemment toutes ses bonnes adresses, ses bons plans aussi, un peu partout dans le monde. C'est une collab avec Google Maps en fait. Et du coup, elle a donné deux adresses en Belgique, Dua Lipa. Ça se passe notamment du côté de la Rue Haute à Bruxelles, à un bar qui s'appelle Tropical Record. C'est un spécialiste dans la musique tropicale africaine du monde. Ça ressemble à aucun autre magasin qu'elle a pu visiter. La sélection repose sur une véritable expertise et on y trouve parfois des pépites extraordinaires. C'est ce qu'elle dit. C'est un magasin de vinyle, en fait, assez sympa. Du côté de la Rue Haute à Bruxelles, c'est donc l'arté des Marolles, me semble-t-il, mais je dis peut-être une bêtise. Et puis, autre adresse qu'elle donne, c'est plutôt du côté d'Anvers, c'est de Gloon Waterman. Avec l'accent, c'est en fait une petite librairie, une partie des librairies qui donne envie d'apprendre une autre langue, dit-elle, pour davantage ce qui se trouve sur les étagères. Il y a du vieux et du neuf, magnifique bâtiment aussi. De Gloon Waterman, c'est à la Wall Street à Anvers. Et alors, toutes les adresses, évidemment, vous les retrouvez, en fait, c'est une collab avec Dua Lipa donc, et Google Maps, hein, vous savez, le service GPS de Google. Dua Lipa, on l'écoute avec Angèle, justement. Bah ouais, du belge, ça tombe bien, hein. Voilà, peut-être qu'elle ira avec Angèle, hein, dans ses adresses, ou qu'elle y va avec Angèle. Fever, tout de suite.

0: Vous avez vu le clip? Il est génial, hein? Avec François Damiens, évidemment. Le jeune jurbisien qui est de retour donc et qui arrive, qui commence à avoir un chouette succès, même au-delà de nos frontières. Teddy Bear avec Chaussures Roses. Il y aura les Red Hot Chili Peppers aussi avant ça. Avec Californication, ça arrive dans la suite, ne bougez pas.
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C'est Loco Loco. Dans quelques instants, c'est Jennifer Lopez, Keep the Use. Typique. Et on va pas skipper une chouette étape, c'est le barbecue. 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

0: Skip the Use, First Love. Dans quelques instants, 47 Terres arrive.
1: Bébé, si je pars, c'est pour mieux revenir. 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
0: Avec Si je pars, il y a Today For hein, là-dedans aussi. On l'écoute dans quelques instants. Rosalia aussi est en préparation, vous ne bougez pas.
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C'est le week-end, c'est samedi, vous écoutez Typique, Shakira, Anima ou encore Pierre Demar arrive dans la suite de votre playlist. 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Il est 18h.

0: Shakira.
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0: Bah oui, je vais m'occuper de vous encore pendant une petite heure, hein, juste avant l'arrivée de Caro. Avec dans la suite, il y aura Boza, il y aura Adé, il y aura Nadab, il y aura aussi du Pitbull. Et puis bah là, dans l'immédiat, ce que j'avais proposé, c'est Anima, Hypnotized, arrive dans quelques instants. Anima et surtout la voix d'Ellie Goulding, hein, dans quelques instants. Ça, c'est ce que je vous propose. Le message 0471-200-300. Coucou à Clémentine, à Magali aussi, qui sont connectés via le WhatsApp de Tipeee. 0471-200-300. C'est gratuit. Dites-moi comment se passe pour vous votre week-end. On écoute Anima tout de suite.

0: Soul aussi est en préparation, puis Boza aussi avec Magnétique. Bref, votre playlist, elle est sur Typique.
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0: No Doubt. Sur Typique dans la Cie, Charlotte Cardin, Post Malone aussi.
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0: 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Charlotte Cardin tout de suite arrive sur Typique, The Way We Touch. Post Malone aussi, puis un petit Elena aussi pour se faire plaisir.

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0: Elena, tout a changé, rien n'a changé dans quelques instants sur Typique. Bella Kay arrive. Offenbach aussi, What's Love arrive d'ici quelques instants. Bah, vous ne bougez pas, vous ne changez rien. Vous êtes sur Typique.
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C'était Bella Kay à l'instant sur Typique. Take My Cray d'ici quelques instants. Ça, c'est la suite de votre playlist que je vous propose aussi dans quelques instants. Bah, c'est de retrouver Caro. C'est elle qui va vous accompagner à partir de 19h. Et puis tout à l'heure, rendez-vous aussi avec Alex Limov hein, qui va vous accompagner avec tous les DJ résidents de Typique. Ce sera pour Typique Party, 22h, 2h du mat. Caro qui arrive dans quelques minutes. Ne bougez pas, évidemment. Et puis, on reste évidemment connectés sur Typique. Je vous souhaite de passer une très belle soirée. Tout de suite, c'est Tate McRae.

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1: Bon week-end, vous êtes sur Typique. On va écouter Katy Perry, Benson Boone avec Electric Blue.
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1: Il est 19h.

0: J'espère que vous avez passé une belle soirée.
1: Caro. Elle vous accompagne jusqu'à 22h. C'est Caro sur Tipeee.
0: Mais oui, vous êtes sur Tipeee et on va passer ce samedi soir ensemble avec plein de chouettes choses. Je vous ai prévu une playlist au top du top. Mickey, ça pique un peu quand même. On a aussi Bébé Rexha et Faithless avec New Legend. Et puis, si vous voulez papoter sur le WhatsApp, c'est toujours avec grand plaisir. 0471 200 300. C'est comme si vous étiez dans ce studio au vide avec moi. Et moi, ça me fait vraiment plaisir. Allez, Bébé Rexha et Faithless, c'est ce qui arrive tout de suite.

Et le coup de cœur typique de la semaine, c'est Slater avec Dance. Slater qui bouscule les codes de la pop avec une énergie électro très très sympa. Elle a marqué les esprits notamment à Coachella. Et là, elle nous sort Dance qui fait partie de son album Worst Girl in America. Vous pouvez l'écouter dès maintenant. Et puis, n'hésitez pas à me donner votre avis. 0471 200 300 Slater avec Dance.

0: Et on a Ariana Grande qui est de retour. Avec son single « Hate That I Made You Love Me » qui est sorti le 29 mai dernier. C'est celui que vous entendez en ce moment. C'est pour son prochain album « Pétale » qui est attendu pour cet été. On a trop trop hâte. Ça y est, elle a fait sa petite pause côté film. Enfin, et maintenant, elle va revenir sur le devant de la scène. Donc, on est beaucoup à être contents. Ça va être très très sympa, j'ai trop trop hâte. On va débriefer ensemble, ça c'est sûr. On aura également Lost Frequencies et Nathan Nicholson dans la suite de la playlist. J'espère que vous passez un très très bon moment sur Typique.
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Je sais pas ce que vous en avez pensé, mais moi, j'adore ce titre. C'était Ariana Grande. Et puis j'espère que vous passez un bon samedi soir. J'ai reçu un message sur le WhatsApp de Nancy qui nous dit: bonsoir, j'aimerais remercier mon amoureux Julien pour le changement de vie qu'il nous offre depuis 10 mois et lui dire que j'aime plus qu'il ne peut l'imaginer. C'est Nancy de Flémal. Bah, trop trop chou Nancy. Moi j'adore partager des messages d'amour comme ça, c'est avec grand plaisir. Si vous aussi vous voulez passer des petits messages d'amour, allez-y. 0400 71 200 300. Et racontez-moi un petit peu votre programme de ce week-end. Moi quand j'ai vu le soleil tout à l'heure, attendez, je pense qu'il était 14-15 heures, je me suis dit ok, ce week-end je vais profiter, il va faire super beau.

Demain, c'est sûr, je sors. Et en fait, quand j'ai vu la tempête, quand je suis venue sur Tipeee, c'était une catastrophe. La tempête. Non, mais je sais pas comment ça se passe de l'autre côté. Nous, on est du côté de Bruxelles. Voilà, expliquez-moi un petit peu comment ça se passe du côté de la route et de la météo. Parce que, en tout cas, là, j'ai quitté la tempête pour arriver dans un studio où je n'ai pas de fenêtre. Donc, je ne vois absolument pas ce qui se passe autour de moi. Mon quotidien en musique. Avec Teddy Sims, avec Bad Dreams. Et juste avant, c'est Queen Bee avec Cup It.

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0: 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Et je vous propose de continuer avec Rose et Bruno Mars ainsi que Samba, ce Homewrecker.

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1: J'espère que vous n'avez pas prévu de partir parce que j'ai des infos très très croustillantes pour vous dans quelques minutes. Je vous dis tout. Et avant, je vous propose d'écouter Another avec Talk to You. 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Il est 20h, belle soirée.

quelque chose qu'on se dit tous en ce moment, c'est que Sina Spiro, c'est clairement la prochaine méga pop star. Vous l'avez d'office déjà entendu, surtout si vous écoutez Typique. Sina Spiro, c'est une nouvelle chanteuse londonienne qui commence à faire beaucoup parler d'elle. Hein. Elle fait beaucoup de bruit dans la soul pop. Elle se démarque parce qu'elle chante de façon très humaine, avec des imperfections, des respirations, vous savez, très très brute. On adore, à l'opposé de tout ce qui est un peu trop lisse hein, parfois aujourd'hui. On la compare déjà à Adele, à Amy Winehouse, au niveau de la puissance vocale, mais aussi au niveau de la fragilité et de la personnalité. Son univers est très rétro, avec des inspirations comme Nina Simone, Frank Sinatra, bref, tous ces noms, vous les connaissez. Et puis, ce qui touche surtout, c'est son côté vulnérable. Elle parle de ses doutes, de son TDAH, de sa peur de ne pas être à sa place. C'est une artiste très humaine et ça fait du bien d'avoir des profils comme ça, moi je trouve en tout cas. Et n'hésitez pas en fait, est-ce que vous aimez bien Sina Spiro? 0471 200 300, est-ce que c'est la nouvelle méga pop star? On peut en débattre, on peut en parler ensemble avec grand grand plaisir sur le WhatsApp. En tout cas, nous on l'adore sur Typique et on va l'écouter avec Die on This Hill, suivi d'Ed Sheeran. Et puis passez une belle soirée, profitez bien.

0: Merci d'avoir choisi Typique. Caro.
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0: Et j'espère que vous passez un bon moment avec moi, que vous aimez la playlist. On parle de la tempête dehors. Alors, je vois 2-3 personnes qui me disent « Mais Caroline, comment ça, il y a une tempête ?» Et puis, il y a d'autres personnes qui confirment, comme à Mons, par exemple, Hervé, qui est totalement sous la tempête, qui a décidé de faire une balade, de courir, je ne sais pas, mais en tout cas, qui a choisi son mauvais timing. Mais en tout cas, faites attention à vous. Si vous êtes sur la route, si vous êtes dehors, protégez-vous bien. Hop, vous rentrez à la maison. Faites, essayez. Mais en tout cas, nous, on continue d'écouter de la bonne musique avec Eminem, avec Mockingbird. Il y aura aussi Louisa avec Étincelle en collab avec Carbone. Et je vous le rappelle, si vous voulez vous aussi m'envoyer vos vidéos sous la pluie ou avec le soleil, hein, ça dépend pour qui, eh bien, ça se passe sur le WhatsApp 0471 200 300. Comme quoi, on a un petit pays, mais la météo varie quand même d'un endroit à l'autre.

Je vous propose de retourner en 2013, en octobre plus précisément, pour se rappeler des bons souvenirs, ceux de One Direction avec Story of My Life. Et s'il y a des directionneurs qui écoutent Typique ce soir, eh ben, s'il vous plaît, envoyez-moi un petit message. 0471 200 300. Olivia Stone arrive avant avec Sublime. Profitez bien.

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0: 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Je croise les doigts pour vous, bonne chance, et je vous propose de continuer avec un classique. Ce sont les Spice Girls avec Wannabe. Donc on va remonter le son, on va chanter très très fort, on va se mettre vraiment à l'aise là. Et juste avant, Gigi Perez, un peu plus calme, voilà, on monte un peu crescendo avec Sailor Song.

On continue de passer une belle soirée ensemble sur Typique. On a Elodie qui nous a demandé Temper City avec Self Aware. C'est ce qui arrive dans quelques minutes. Merci de nous avoir choisi. Puis bien sûr, on écoute le meilleur de la playlist. On commence avec Little Mix. C'est Black Magic. On se rappelle plein de souvenirs là. Je suis trop contente.

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4: Ne bougez pas, on continue de passer cette chouette soirée ensemble sur Typique. Je vous ai prévu Fifth Harmony, Taylor Swift et plein d'autres choses.
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4: Il est 21h, belle soirée.

0: je ne sais pas pour vous, mais l'ambiance de ce samedi soir, c'est juste trop cool.
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0: On se rappelle plein de souvenirs, on écoute des classiques, on passe un bon moment ensemble, on rigole. Franchement, c'est top hein, pour se détendre, pour passer un bon moment ce samedi soir. Donc c'est le moment justement, si vous voulez faire la fête ou vous détendre, ou les deux. Voilà, vous choisissez votre camp, il n'y a aucun problème. On va pouvoir continuer de papoter hein, sur le WhatsApp 0471 200 300. Je vois vos demandes de titres, je vois vos petits messages qui arrivent, ça fait plaisir. Et je suis très très contente de voir que la playlist vous plaît et que vous passez un très très bon moment à mes côtés sur Typique. Aurel San débarque dans la suite avec La Quête. Et juste avant, on reste sur du girly avec Olivia Rodrigo. C'est Drop Dead qui débarque là, maintenant, tout de suite. Belle soirée.

C'est très bien de vous parler de Typique Party après ce titre qui a réuni Madonna et Sabrina Carpenter. Parce que oui, tous les vendredis, samedi soir sur Typique, c'est Typique Party avec Alex Klimov. Il vous embarque pour deux soirées non-stop avec les meilleurs DJ belges internationaux, avec au menu de la dance, la house, on a la techno, l'électro, du R&B, bref, tout ce qu'il faut pour mettre l'ambiance. On a de tout avec des sets signés The Magician, avec Jermiz, Albert Kay, Junior Goodfellas, bref, je vais pas vous donner tous les noms des DJ, mais il y en a vraiment tout plein. Alors le rendez-vous, c'est simple, c'est typique à 22h, voilà, hop, c'est parti, et vous passez votre soirée comme si vous étiez en soirée. Alex débarque d'ici quelques minutes pour vous expliquer le programme de ce soir, donc ne bougez pas, c'est pas encore le moment, donc on se voit d'ici, enfin on se parle d'ici quelques minutes. Mais avant qu'Alex débarque, on va avoir Lady Gaga avec The Day Dance, et juste avant c'est Muse Uprising qui a été demandé d'ailleurs sur le WhatsApp.

Est-ce que vous êtes déjà demandé ce que ça faisait de sortir avec quelqu'un qui ne parlait pas votre langue? C'est une question super complexe pour 21h30. En gros, on a Angèle qui arrive dans la suite de la playlist avec son single What You Want en collab avec Justice. Et Angèle, elle a déclaré là il y a quelques jours, qu'elle était officiellement en couple avec quelqu'un qui ne parle pas sa langue. Et en fait, voilà, je suis sûre que je ne suis pas la seule. Arrêtez, faites pas semblant. Mais quand j'étais plus jeune, j'étais tellement fan de Justin Bieber que la nuit, je dormais. Et en fait, j'imaginais que je le rencontrais et que, je me faisais des discussions en anglais. Et je me disais, mais comment je vais faire si je veux me marier avec mon idole et qu'en fait, je ne parle pas sa langue? Mais je vous disais ça, j'avais 13-14 ans et en fait, c'est super drôle. Et mon rêve, c'était aussi me marier avec un londonien. Et je me disais, mais comment je vais faire? Ou alors, il va m'apprendre l'anglais. Et vraiment, je me faisais des films dans ma tête. Et c'était hyper drôle. Et j'en parlais avec des copines qui me disaient la même chose. Bah, moi aussi, en espagnol, mon idole, c'est nanana, comment je vais faire pour l'avec lui? Bref, hyper drôle. Et en fait, j'ai envie de savoir un petit peu si vous êtes déjà passé par là, vous avez rencontré l'amour. On parle pas d'idole, hein, mais une personne qui parlait pas du tout votre langue. Et malgré tout, vous avez réussi à vous faire comprendre, à apprendre la langue. Moi, je connais une amie comme ça aussi, hein, qui parlait pas un mot d'anglais et qui maintenant, elle est bilingue. Et avec son copain, il parlait, il essaie de s'arranger avec des mots, avec des traductions, très très compliqué, mais comme quoi, quand on a envie, quand on est amoureux, on peut passer au-dessus, donc trop mignon. 0400 71 200 300, si vous avez rencontré quelqu'un qui ne parlait pas votre langue à la base. Après, on peut parler des amitiés aussi, hein, aucun problème. Ellie Goulding débarque dans la suite de la playlist avec Burn, et comme avant, comme promis, Angèle avec What You Want en collab avec Justice. Montez le son, profitez bien et passez une très belle soirée sur Typique.

0: On parle des personnes qu'on a rencontrées et avec qui on partait pas, on ne partageait pas la même langue.
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0: Imaginez-moi s'il vous plaît, déjà que le français c'est compliqué, alors une autre langue. On a Freddy qui a envoyé, quand j'allais en vacances chez ma grand-mère en Allemagne, j'avais une petite amie, et plus tard en vacances avec une Hollandaise. Bon, ma mère était Hollandaise et mon père allemand, le pourquoi du comment. Mais moi ma question Freddy c'est, est-ce que du coup vous parlez la même langue ou pas du tout? Et du coup vous parliez en quelle langue? Comment en fait, je veux savoir. Il y a Charlotte qui a écrit, moi c'était un mec en Espagne, on s'est rencontrés dans une soirée, on parlait chacun moitié anglais, chacun moitié espagnol un peu cassé.

mais on a continué quand même à se voir tous les jours. On utilisait Google Traduction et ça partait toujours un petit peu en délire, mais c'était marrant. Mais oui, c'est très drôle. Moi, j'avais vu une émission là-dessus. Alors, je sais pas en fait si vous connaissez cette émission, mais c'est hyper drôle ou pas. C'est, vous savez, ils ont 30 jours par exemple pour se marier et donc ils se rencontrent sur internet et par exemple, je sais pas, et le gars il vit aux États-Unis et il parle avec une fille qui vit par exemple en Tunisie et donc il fait le voyage jusqu'en Tunisie, mais eux ils parlent pas du tout la même langue. Genre la plupart du temps ils font exprès de pas parler la même langue, donc c'est compliqué, c'est hyper drôle. Et donc ils sont là avec Google Traduction, etc., parce que la prod ne les aide pas du tout. Et c'est vraiment très très drôle à voir. Si vous connaissez, dites-le moi, parce que franchement, moi je me marre bien. Bon, sinon, merci pour vos messages. Medusa et James Carter débarquent dans la suite de la playlist avec Bad Memories. Et puis juste avant, on est sur un autre style, Pelka avec Pocahontas.

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0: Caro Caroline.
1: Alex Klimov est dans la place, s'il vous plaît.
0: Et Caro aussi.
1: Et oui, Alex et Caro, comment ça va, Alex?
0: Mais super bien. Caro, Caro, Caro.
1: Comme Caroline. J'adore cette musique.
0: Ah ben, moi aussi, mais.
1: Ouais, parce que c'est moi.
0: MC Solar.
1: Que Caroline?
0: Caroline Solar.
1: Je sais, je rigole. Moi, j'adore cette version. J'aime les deux, mais cette version est très, très sympa.
0: Je rigole. C'est de la blague. Je les rigole.
1: Ouais, c'est ça.
0: Bonsoir à toutes et tous. Et bonsoir, Caro.
1: Bonsoir.
0: Là, on s'est déjà salué. Mais bonsoir à toutes et tous. Et bienvenue sur Typique. Et d'ici 22h, c'est
1: Typique Party. C'est Party. C'est le vrai show, c'est un vrai show.
0: Big party, c'est Paris. C'est Paris, là, tout à coup. Ouais. Donc, ce soir, on va démarrer comme tous les samedis avec ce que tu adores.
1: Ah ouais, Global Groove. Yo, body, body.
0: Booty.
1: Moi, j'aime bien dire body, body.
0: Ah oui, d'accord, mais chacun...
1: chacun
0: oh là là là là là là.
1: Oh, on a le droit.
0: Je vais demander vraiment un congé de maladie. Hein.
1: Ah non.
0: Shake your booty, booty baby. Avec ce soir, Junior Goodfellas. Et évidemment, il est là tous les samedis en alternance avec notre ami Simon Le Saint. Mm-hmm. Et à 23h, attention, découverte.
1: Ah, ça j'adore.
0: C'est un mot qu'on adore.
1: Oui.
0: Découverte sur Typique et dans Typique Party avec une meuf.
1: Ah, ça j'adore quand tu me dis que c'est une fille. Moi, ça me fait plaisir.
0: D'accord.
1: Tu mets à l'honneur les femmes, je suis très heureuse.
0: Eh ben, écoute, j'essaie, je fais de mon mieux avec Mia Moretti. Une découverte pour certains avec cette DJ productrice patronne du label. Attention, beaucoup d'humour. Spaghetti Moretti Records.
1: C'est une italienne, non?
0: Avec Moretti, tu pensais qu'elle était suédoise?
1: Mais c'était la blague avec Spaghetti Records.
0: D'accord. Ah. Et donc, elle est basée à LA, Los Angeles.
1: Ah, pardon, madame.
0: Ah, ben oui. Et elle vient de sortir le track Get Ready qui va passer en plus avec son track Elle, Mia Moretti, un très bel été. Vu qu'elle sera en résidence à Noturna Ibiza. À minuit, ce sera Dialectic, ça sera génial. Et à 1h du mat, Selcore. Et là, ça va
1: t'envoyer
0: super bien. Et Typique
1: Party, c'est parti.
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0: pour démarrer Topic Party, comme tous les samedis de 22h à 23h, ce soir délivré par the one and only Junior Goodfellas. Merci Junior. À 23h, je vous propose une découverte.
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0: Voici peut-être une découverte pour certains avec Mia Moretti, la DJ productrice patronne du label Spaghetti Moretti Records. Ça, c'est humoristique. Basée à Los Angeles, California, elle vient de sortir le track Get Ready et va passer un très bel été avec sa résidence au nouveau club Nocturna Ibiza, et je vous le donne en mille, c'est à Ibiza. Voici Mia Moretti dans Topic Party.

J'espère que votre soirée se passe pour le mieux. Vous écoutez Tepec Party, comme tous les vendredis et tous les samedis de 22h à 2h du mat, avec ce soir une découverte pour certains de 23h à minuit, avec la DJ productrice et patronne du label Spaghetti Moretti Records, c'est Mia Moretti dans Tepec Party.

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0: C'était sa première apparition dans The Big Party. C'était Mia Moretti, la DJ productrice, patronne du label Spaghetti Moretti Records, sur lequel elle a sorti son tout dernier track, Get Ready. Et elle va passer un bel été, je vous l'ai déjà dit, avec sa résidence au nouveau club d'Ibiza. C'est Nocturna Ibiza. Merci Mia Moretti, grazie, thank you. Et à minuit, on va retrouver Dialectics.
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0: On le retrouve tous les mois dans Typique Party en exclusivité avec son style tech bass house. C'est Dialectic.

J'espère que votre soirée se passe pour le mieux, que vous soyez au boulot comme moi, pump it up, dans la joie, la bonne humeur, à la maison, cool, chill, relax, et surtout chill, relax, si vous êtes en bagnole ou sur un autre moyen de transport, et profitez, s'il vous plaît, profitez du super bon son de Tupac Party, avec ce soir, de minuit à 1h du mat, Dialectics.

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1: C'était le mix mensuel et en exclusivité de Dialectics avec ce nouveau son très tech bass house, et on le retrouvera évidemment avec le plus grand plaisir le mois prochain. Mais là pour ce soir, à 1h, ce sera au tour de Soulcore.

le meilleur de la musique électronique. Vous l'avez tous les vendredis et tous les samedis de 22h à 2h du mat, avec le samedi de 1h à 2h en général de la techno. Et là, ça balance bien avec notre résident mensuel,

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C'était le mix mensuel et en exclusivité de Soulcore. Mais quelle énergie! Merci Soulcore et merci à vous d'être fidèles à Tupac Party. Là, il est temps pour moi de vous saluer, de vous souhaiter évidemment un excellent dimanche, une excellente semaine. Si vous êtes en blocus, bonne merde. Voilà, et bon courage à vous surtout, et on se retrouve le week-end prochain, comme tous les vendredis, tous les samedis de 22h à 2h du mat, pour The One and Only Tupac Party. D'ici là, excellente soirée, bonne nuit, whatever you do. Ciao, ciao.